C'est bon, ça marche? Ok, j'y vais. 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

Les garçons préfèrent un entraînement plus vigoureux. À la manière des athlètes complets, ils vont développer leur volonté, leur endurance, leur rapidité et leur souplesse dans un véritable parcours du combattant. Courir, ramper, se suspendre, surmonter des obstacles, rien ne les rebute. Ils font cela chaque matin et toujours avec autant d'entrain.

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0: Et si j'essayais de vous présenter les choses dans l'ordre?
1: Je ne doute pas que vous les présentez dans un ordre parfait. Mais quel que soit cet ordre, je crains que vous aboutissiez inéluctablement à Johnny dans le coffre.
0: Évidemment, si vous tenez absolument à commencer par la fin, la conversation va tourner court.
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0: Hola, Manon. 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

Les temps changent, hein. Avant, le luxe, c'était de partir au bout du monde. Mais d'ici quelques années, avec le changement climatique, il y aura tellement d'endroits invivables sur Terre que le vrai luxe, ça sera de pouvoir rester chez soi.

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C'est ça la France en 2026.

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Qu'est-ce qu'il a à me coller au cul, lui? Bah vas-y, force le passage, je te dirai rien. Qu'est-ce qu'il fait, lui? Allez, vas-y, le piéton. Bah dis pas merci, surtout, connasse. 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Braque! 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
4: Pas d'OGM dans mon assiette.
5: Pas d'OGM dans mon assiette. À part quelques problèmes d'allergie, les organismes génétiquement modifiés ne semblent pas poser de problème de santé. Mais il est par contre avéré que les pesticides et autres poisons chimiques pour traiter les OGM causent, eux, des maladies, et notamment des cancers, ainsi que l'a établi le Conseil de l'Ordre des médecins au printemps 2026. On en parle avec votre invité, Antoine, ingénieur agronome, membre du média InfoGM.
4: Les boîtes qui produisent ces pesticides et qui sont détenteurs des plantes OGM, souvent sont les mêmes. Syngenta, Monsanto, Corteva, voilà. Et c'est les mêmes qui vous vendent le pack entier. La semence génétiquement modifiée et puis le produit qui va avec. Ils prennent toute autonomie aux agriculteurs. C'est tout un système agricole qui est mis en place aussi avec ces graines et ces pesticides.
5: Outre la question de l'usage de pesticides, les cultures OGM posent aussi les problèmes de l'inféodation d'agriculteurs esclavagisés par les multinationales agro-industrielles. Mort de la paysannerie, mort de la biodiversité et du vivant. Il sera donc aujourd'hui à nouveau question du méphitique empire de l'agro-industrie. Ces fermes-usines, méga-bassines, OGM et pesticides, on en parle à l'orée d'une mobilisation internationale contre l'un de ces empoisonneurs le 3 octobre 2026 en Normandie. Grande manifestation devant le site de la firme Syngenta qui fabrique des pesticides à Saint-Pierre-la-Garenne dans l'Eure. Salut les amis, c'est JBD pour Polémique, c'est la voix off.com et pour votre radio libre préférée, pas d'OGM dans mon assiette. Bonjour Antoine.
4: Bonjour.
5: Qui es-tu ?
4: Je suis agronome de formation, sorti d'un master en agroécologie. Je travaille actuellement pour le média associatif InfoGM, média qui est en ligne sur infogm.org, qui publie des informations, 2 à 3 articles par semaine sur l'actualité et parfois sur de la mise en contexte aussi au niveau international. C'est un média qui a été créé en 1999, au moment où la problématique des OGM arrivait des États-Unis. Des groupes de citoyens, de ONG environnementalistes et d'agriculteurs se sont préoccupés en fait de cette nouvelle technologie qui allait probablement déferler sur l'Europe et se sont rendus compte qu'on n'avait pas de référence en Europe ni trop d'informations.
5: Il me semble bien que la première fois que j'ai vraiment été attentif au principe d'OGM, c'est quand se sont effectivement montés des collectifs de faucheurs volontaires d'OGM. Dans cette émission, d'ailleurs, on avait suivi un procès au tribunal de Tours où des faucheurs volontaires avaient volontairement comparu pour attirer l'attention des médias sur ce problème.
4: Oui, ça a été mis très en lumière par José Bové, notamment, qui était très activiste à ce moment-là. Et des mouvements citoyens, oui, comme les faucheurs volontaires d'OGM. Et tous ces mouvements, en fait, ont obtenu une victoire au niveau européen avec la loi 2001-18, actée en 2001, qui instaurait un moratoire au niveau européen sur la culture d'OGM. Une victoire citoyenne, finalement.
5: Ces faucheurs volontaires d'OGM, c'est qu'il ne s'agissait pas d'aller faucher la nuit en catimini sans se faire prendre. C'est absolument tout le contraire. C'est que ces gens attendaient l'arrivée des forces de l'ordre. Et le but, en fait, c'était d'attirer l'attention médiatique et de mettre ce débat des OGM sur la place publique. Tout l'intérêt médiatique était justement d'aller au tribunal pour enfin poser un débat.
4: Ils s'ancrent totalement dans la désobéissance civile et pacifique et reconnaissent être à plusieurs à l'origine de ces fauchages et veulent comparaître en groupe pour insister et argumenter sur le fait que des OGM sont cultivés en toute impunité et en toute illégalité dans les champs à cette époque-là encore.
5: Y aller en groupe, ça présentait aussi l'intérêt stratégique que ce n'est pas juste un port ou une porte-parole qui prend les foudres de la justice. Si un tel est condamné par la justice, bah nous aussi.
4: Oui, et même si la justice a souvent voulu prendre quelques boucs émissaires et têtes pensantes, finalement, c'est tout un mouvement citoyen qui se coordonnait, qui faisait groupe, qui serrait les coudes.
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0: Avant qu'on aille plus loin dans cette conversation, Antoine, est-ce qu'on peut reposer des définitions de organismes génétiquement modifiés? Est-ce que croiser entre elles des plantes, donc en hybridant, j'allais dire manuellement, en faisant des croisements, des greffes, des trucs comme ça, est-ce que ça c'est des OGM ou OGM c'est autre chose? Ce dont j'ai parlé, c'est plutôt de l'hybridation.
1: Tout à fait, ouais. Du croisement qu'on appelle conventionnel généralement, qui peut être industriel ou qui peut être paysan, ça c'est une autre question, hein. Mais dans tous les cas, la définition stricte qui a été donnée d'un OGM, c'est un organisme, à l'exception des êtres humains, dont le matériel génétique a été modifié d'une manière qui ne s'effectue pas naturellement par multiplication et ou par recombinaison naturelle. Ça dit bien qu'on parle d'organismes qui sont faits sur des paillasses de laboratoire, hors de tout cycle naturel.
0: Avec des microscopes électroniques, on va triturer l'ADN, enfin c'est ça, des OGM.
1: C'est ça. Alors, à l'origine, les premières générations d'OGM, on parlait même des OGM transgéniques, c'est-à-dire où on intégrait des morceaux de génome, en fait, parfois d'animaux ou parfois de plantes extérieures, dans des maïs, dans des tournesols, tout ça afin de leur faire acquérir des résistances. La résistance la plus recherchée, c'est des résistances à des pesticides, hein. Quand on parle d'OGM, on parle de 80% de plantes qui sont développées pour résister à des pesticides. Et après, quelques-unes pour résister soit au froid, soit au chaud, voilà, soit à la sécheresse, mais oui.
0: Alors, on va aborder en fait le sujet des pesticides. D'ailleurs, en fait, il n'y a pas de peste à tuer, soit dit en passant. Quand le mot se termine en cide, ça veut dire tuer. Ça ne tue pas que les plantes, mais que ça tue aussi les gens. Mais il y a un lien, en tout cas intime, entre organismes génétiquement modifiés et pesticides. Les deux vont ensemble. L'un appelle l'autre. Cela dit, allez, je vais me faire un peu l'avocat du diable quand même. Oh, allez, les éco-terroristes, vous êtes rétrograde, vous n'aimez pas le progrès. Plus de rendement et des plantes plus résistantes. Bah, c'est le progrès, c'est formidable. Faut quand même que nos exploitants agricoles nourrissent le monde. Je fais bien.
1: Oui, c'est les grands argumentaires qui sont développés. Les boîtes qui produisent ces pesticides et qui sont détenteurs des plantes OGM, souvent sont les mêmes, hein. On parle de 4-5 gros semenciers, Syngenta, Monsanto, Corteva. Et c'est les mêmes qui vous vendent le pack entier, en fait, c'est-à-dire la semence génétiquement modifiée, et puis le produit qui va avec, et puis tout l'itinéraire technique, en fait. Ils prennent toute autonomie aux agriculteurs ensuite avec ça aussi, hein. C'est tout un système agricole qui est mis en place aussi avec ces graines et ces pesticides.
0: Tu as parlé de grandes multinationales et notamment Bayer, Monsanto. On se rappellera que l'un fabriquait l'agent orange de la guerre du Vietnam, hein, un défoliant. Et on sait l'épidémie de cancer que ça a entraîné notamment au Vietnam. Bayer, BASF et compagnie fabriquaient, eux, le zyklon B, utilisé par les nazis pour exterminer tous les gens qu'ils n'aimaient pas dans leur chambre à gaz. Ces gens fabriquent ces poisons. Comme ça donne le cancer, bah, ils fabriquent aussi les traitements qui sont censés guérir de ces cancers. Hein. Mais j'ai un peu spoilé, divulgaché la suite de notre conversation. On va se recentrer sur les OGM.
1: Pour revenir sur les arguments que tu mentionnais, notamment de nourrir la planète et de produire plus, après quand même pas mal de recul maintenant d'une bonne trentaine d'années en Amérique et notamment États-Unis, Canada, Amérique du Sud, on se rend compte que l'augmentation des rendements est assez faible, notamment parce que augmentation aussi des coûts du pétrole qui servent à produire ces pesticides. Et puis, il faut des grosses machines aussi, parce qu'on répond à un système agricole où il faut des grandes parcelles, avec des grandes machines pour entretenir ces grandes parcelles. Le rendement n'est vraiment pas au rendez-vous, en fait, hein. Beaucoup d'agriculteurs en sont revenus, hein, parfois, ou se sont lourdement endettés pour ça. Par contre, hein, une des conséquences notables, elle, c'est l'augmentation du prix des semences. Pourquoi? Parce qu'on a réduit peu à peu la diversité des semences proposées aux agriculteurs, et puis le fait d'avoir des oligopoles ou des grandes structures phytopharmaceutiques dominantes leur permet d'avoir une sorte de mainmise totale sur le marché et de fixer leur prix librement.
0: Phytopharmaceutique, phytosanitaire, donc phyto, la plante. Ces gens-là, les Monsanto, les Bayer, les marchands de zyklon B, ils nous racontent qu'ils sont là pour soigner les plantes. Ils nous refilent surtout le cancer.
1: Oui, ils refilent le cancer et puis ils mettent la mainmise sur tout l'approvisionnement et sur tous les intrants dont ont besoin les agriculteurs ensuite pour maintenir leur production et leur agriculture.
0: des OGM et les pesticides qui vont avec sont développés pour lutter contre certains parasites. Mais la plupart de ces parasites s'adaptent aussi au poison pour y résister.
1: Oui, alors que ce soit des plantes invasives ou des insectes ou des champignons parfois, ils développent des résistances, effectivement. La réponse, c'est souvent une fuite en avant technologique. On dit, bah, on va faire la version d'après ou on va refaire un produit. Et puis, on est dans cette fuite en avant technologique et on ne cherche pas à re-questionner le mode de production et le pourquoi du comment ces bestioles résistent. Alors qu'on sait qu'il y a des systèmes agricoles bien plus diversifiés qui permettent ce genre de régulation, où on a parfois des adventices.
0: Adventice, c'est le nom poli et officiel pour ce que les gens appellent mauvaises herbes.
1: Des adventices qui sont gérées par d'autres plantes qu'on laisse pousser dans la parcelle et qui vont éviter d'avoir trop de parasitisme.
0: Inféoder l'exploitant agricole, puisque ces gens ne sont plus des paysans, ce sont des exploitants agricoles au service de multinationales, avait deux dangers qui étaient particulièrement pointés. Un, ces semences, on ne peut pas les replanter, c'est que tous les ans, il faut acheter des semences. Donc ça met l'exploitant agricole sous la coupe qui ne peut plus fabriquer ses propres semences. Il y a des plantes stériles qui ne fabriquent pas de quoi replanter l'année d'après. Et puis un deuxième danger qui était pointé, bah c'était bien beau de tester des OGM et tout, mais que ça risquait de contaminer les cultures d'à côté qui n'étaient pas OGM.
1: Deux arguments en plus qui se contredisent assez largement. Si elle ne pouvait pas se reproduire, il n'y aurait pas forcément de risque de
0: Oui,
1: contamination.
0: c'est vrai.
1: Les faucheurs avaient notamment pointé ça, et d'autres scientifiques aussi hein, ont pointé cette contradiction. Oui, les semenciers essaient de créer des semences qui ne peuvent pas se reproduire dans la ferme. Ou de moins, si vous êtes pris en tant qu'agriculteur à en avoir ressemé, vous avez une patente à payer. Normalement, vous avez un brevet à payer et à repayer tous les ans. Mais il y a des cas de contamination. Ça veut bien dire qu'elles sont quand même capables de se reproduire et de contaminer des champs voisins. Le truc, c'est qu'elles vont faire dégénérer, elles vont très mal se reproduire, elles vont hybrider les plantes d'à côté et ça va faire dégénérer. Un argument qui était très important, c'était les compagnies d'assurance qui refusaient d'assurer les producteurs d'OGM parce que normalement retombe sur eux la charge de la contamination du voisin. Il y a aussi cet argumentaire-là qui est plus d'ordre juridico-économique, mais qui compte souvent.
0: Des gens qui essayent de cultiver sans OGM en bio, par exemple, peuvent perdre leur accréditation bio parce qu'ils se sont fait contaminer par des gens qui n'ont pas de pratique bio.
1: En Europe, on n'a pas encore eu ces cas de figure, vu qu'on est jusqu'alors prémunis des OGM, puisqu'on a juste le droit d'importer des OGM, mais qui sont même pas pour la consommation humaine en réalité. Hein, la plupart des OGM qu'on a sont dévoués à la consommation animale ou bien pour faire ce qu'on appelle des agrocarburants, biocarburants, comme disent pas mal de politiques ou le milieu économique. Mais nous, on appelle ça plutôt des agrocarburants puisqu'on produit des carburants sur des terres agricoles.
0: Là, on en revient à la mystification de on nourrit le monde, la ferme France nourrit la planète. Si déjà elle pouvait nourrir la population française, ce serait déjà pas mal. Enfin, je pense notamment à cette plante qui n'a rien à faire sous nos tropiques, qui est le maïs. L'essentiel du maïs, il est destiné à quoi? À nourrir des bovins en Amérique du Sud, où on fabrique de la viande, pas du tout avec les normes françaises, et de la viande pourrie qui nous vient d'Amérique du Sud et qui vient concurrencer de la viande française, où tu disais fabriquer aussi ce qu'ils appellent du biocarburant. Alors j'ai vu des images terrifiantes où ils fauchent des champs de maïs, ou le colza aussi beaucoup, j'ai
1: Oui.
0: vu ça dans le nord, et ils broient le maïs à même le champ et ils vont jeter ça dans des méthaniseurs et ça fait du méthane. Et donc on vide des nappes phréatiques, on épuise des sols, on les empoisonne pour fabriquer du carburant à même le champ.
1: Il y a beaucoup d'OGM qui ont essayé d'être développés, beaucoup de plantes OGM. Finalement, si on regarde bien, on a du maïs, du colza, des tournesols, du soja et du coton. Ces plantes-là, soit elles sont utilisées, ouais, pour nourrir du bétail dans des grandes fermes extensives,
0: Pas forcément sur ce continent.
1: et puis sinon, ouais, pour faire soit du coton, donc du textile. Hein, et par contre, ça, c'est un des angles morts quand même des OGM, c'est que 80% grosso modo du coton mondial est quand même OGM, et ça, c'est pas étiqueté puisqu'on étiquette que ce qui est pour la
0: Comestible, ouais.
1: consommation comestible. Et pareil pour ce qui est dans nos pompes à essence, hein, qu'on met dans nos voitures, où on estime qu'il y a environ 20% d'agrocarburants dans nos gasoils, dans nos essences. Donc ça, c'est aussi la part invisible des OGM, quoi, qui est une énorme partie en réalité.

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1: Le gros du problème et du prétendu besoin d'OGM, c'est la monoculture. On avait des fermes qui faisaient de la polyculture, un peu d'élevage, un peu de ceci, un peu de cela. Quand il y avait une récolte de ceci qui se plantait, on pouvait se rattraper sur la récolte de cela. Aujourd'hui, problème central, en fait, c'est de ne faire pousser qu'une seule plante sur des hectares et des hectares et des hectares. Une seule plante qui est à la merci de parasites qui n'ont pas de prédateurs. C'est qu'il n'y a plus de biodiversité.
2: Oui, mais c'est juste. C'est une vision calquée sur ce qui s'est fait aux États-Unis et en Amérique du Sud ensuite. Qui est alimenté aussi par la politique agricole commune, après qui fixe les grandes lignes directrices de l'agriculture au niveau européen, et qui par son système d'aide incite aussi au développement, à l'endettement de plus grosses machines, de plus grosses parcelles. On pourrait revenir à la question du remembrement, mais qui a été déjà très documentée, dont des gens parlent très bien, où on a arraché des haies pour faire des plus grandes parcelles, laisser passer de plus grandes machines, et potentiellement produire plus. Effectivement, il y a eu un gain de productivité pendant quelques années et qui a atteint un palier à un moment et où on est plus maintenant dans des réductions parce que on a déréglé le climat, ça on l'a tous noté, et puis aussi on a appauvri très nettement les sols et puis les réserves en eau dans lesquelles on a largement puisé aussi.
1: Pendant ce qu'on a appelé les 30 glorieuses, qui n'ont pas grand-chose de glorieux, ces pics de productivité, là tu disais, ils coïncident aussi avec le début d'une épidémie de cancer. Les taux d'empoisonnement et de mort du cancer en France sont concomitants avec ces pratiques agro-industrielles. Alors certes qu'on fait des bons rendements, mais des rendements de quoi ? De nourriture qui nous empoisonne ?
2: Oui, c'est la conséquence en fait d'avoir déréglé, en fait, découplé les systèmes naturels du système agricole en fait. Et la volonté d'aller toujours plus vite et d'avoir de plus gros rendements sans se préoccuper un peu des ressources naturelles et de la capacité de la nature à absorber tout ça et à nous le rendre. Par contre, on parle de temps long après pour avoir des résultats, effectivement, pour prouver que des cancers proviennent d'utilisation de tels pesticides ou de telles pratiques. Ça prend un temps fou.
1: Le Conseil de l'Ordre des médecins, là, en ce printemps 2026, a fini par trancher en disant si, il y a un rapport de cause à effet entre ces poisons agro-industriels et l'épidémie de cancer. Quand on met de l'arsenic dans le verre de quelqu'un et qu'il y a une autopsie après, on dit, bon, là, il y a de l'arsenic. Mais en fait, c'est négliger aussi ce qu'on appelle les effets cocktails. Il y a tout un tas de poisons chimiques dans tous les sens qui se combinent les uns avec les autres et ça fait autant de combinaisons. Mais voilà, le Conseil de l'Ordre des médecins, qui est quand même pas un ramassis d'éco-terroristes et de gauchistes, a tranché en disant si, il y a un rapport entre l'épidémie de cancer et les poisons qui sont déversés dans nos champs.
2: Ouais, et puis au niveau international, on a aussi des scientifiques au sein du GIEC, par exemple, qui arrivent à prouver que nos pratiques agricoles ont eu des conséquences sur le dérèglement climatique. Effectivement, pour prouver des choses comme ça sur des temps longs, et en plus on va face à des grandes boîtes qui ont une grande force de frappe médiatique et de communication, et avec des grandes promesses de nourrir le monde, c'est dur de faire le poids, quoi. C'est dur d'avancer et d'avoir un débat vraiment scientifique et de prendre le temps long pour analyser tout ça.
1: D'autant plus que la nouvelle doctrine trumpisto-macronienne, c'est de dire, de toute façon, la science se trompe et le GIEC raconte n'importe quoi, et puis si ça se trouve, la Terre est plate.
2: Ouais, on évite de répondre et même de rentrer en débat avec des gens comme ça, parce que le débat n'est même plus vraiment possible. D'ailleurs, on a des portes fermées. Nous, en tant que médias, si on essaye de les faire répondre à des questions, à des interrogations qu'on a, on a souvent une porte fermée et oui. Puis on ne répond pas.
1: Voilà. Ouais. Il suffit de dire que la science se trompe ou tout simplement de ne pas débattre et puis la question est réglée.
2: Puis de toute façon, ça ne va pas jouer contre eux. Leur chiffre d'affaires, il va se faire quand bien même. On a assez peu d'impact, bien que ça se montre. Et puis la machine est tellement avancée que comment faire marche arrière, c'est ça qui fait peur aussi. Comment revenir vers des pratiques plus raisonnables, des pratiques plus saines pour les sols, même si il y a beaucoup de gens, des scientifiques, des agriculteurs, des citoyens qui se penchent, qui documentent le fait qu'on peut produire d'une manière plus saine pour l'humain et pour la nature. ces choses-là sont souvent mises sous le tapis ou bien ne bénéficient pas des bons laboratoires de recherche parce que la recherche, alors là c'est un autre domaine, mais le domaine de la recherche et les partenariats publics-privés ont aussi vachement orienté ces recherches vers le toujours plus. Que seules des grandes entreprises sont capables de financer des recherches, eh ben on va rechercher à produire plus. On ne va pas chercher une nouvelle manière de produire où on n'aurait pas besoin de vendre des semences et où les paysans pourraient, tiens, reproduire leurs semences sur la ferme et s'échanger entre eux. Ce serait non.
1: Oui.
2: Voilà.

0: Tout ça pour ça, extrait du disque L'eau qui mord. Retour sur cette année 2026, loi d'urgence agricole en France, omnibus européen, servi par des élus de droite et d'extrême droite, l'agro-industrie lance des offensives législatives tous azimuts contre le vivant et la paysannerie. Parmi toutes les horreurs écocidaires votées par les serviteurs politiques des multinationales, feu vert aux fermes-usines, méga-bassines, pesticides, OGM et aux nouveaux OGM. Toujours avec Antoine, ingénieur agronome et rédacteur du média InfoGM.
1: Ce que je connais le plus, hein, c'est la dernière loi qui déréglemente ce qu'on a appelé les nouveaux OGM, en fait. Les nouveaux OGM, c'est ceux qui ne sont pas faits par transgénèse, où en fait on mettait un gène étranger dans une plante. Là, maintenant, on a des nouvelles techniques de modification génétique. Notamment, la plus connue, c'est CRISPR, une scientifique française qui a eu le prix Nobel, Charpentier. On peut désormais, à assez moindre coût, couper des morceaux de génome ou les dupliquer pour créer une résistance, soit à un insecte, soit à un champignon, soit à la chaleur. Et ces nouvelles techniques, du coup, elles ne supposent pas d'insertion de nouveaux gènes. Les semenciers se sont dit, ce ne sont pas des OGM. Sauf que, comme on l'a vu, la définition d'un OGM, avant d'être vraiment scientifique, elle est juridique et elle parle de techniques qui donnent des OGM. Or, ces techniques-là sont considérées comme donnant des OGM. Il y a eu tout un processus engagé en 2018, je crois, qui implique notamment la Confédération paysanne et puis d'autres ONG françaises, avec des recours auprès de la Cour de justice européenne pour faire valoir que ces nouvelles techniques donnent bien des OGM. Et ils ont eu gain de cause. Donc, solution de la Commission européenne, eh bien, il va falloir qu'on change la loi pour que ces organismes et ces nouvelles techniques ne donnent plus d'OGM. Donc, depuis 2023, la Commission européenne a proposé un texte de loi qui a été approuvé finalement par le Parlement européen mi-juin, le 17 juin, et qui, en théorie, rentrera en application en 2018, et qui permet de déréglementer, mais là, une grande partie des nouveaux OGM, et alors là, qui fait craindre aussi, alors, pas forcément un déferlement de plantes, parce qu'il n'y en a pas tant que ça, qui sont cultivées et qui sont développées et prêtes à être commercialisées, mais surtout un déferlement de brevets. Les brevets, maintenant, ils vont pouvoir être déposés sur des séquences génétiques dans ces plantes, et pas seulement sur la plante. Donc de là, si un semencier dans son coin fait un croisement conventionnel, comme ça se fait avec les cycles de la nature, où on croise des plantes pour essayer de développer des résistances parce que deux tomates se croisent et ont une meilleure résistance, si à un moment un grand semencier se dit tenez, dans votre tomate là, que vous avez développée par vos propres moyens, il y a un tronçon génétique qu'on retrouve dans nous, ce qu'on a breveté dans notre laboratoire.
2: Ça nous appartient.
1: Ce qui est vraiment un grand changement quand même dans ce qui est la propriété des semences et le développement de l'industrie semencière.
0: J'avais lu cette histoire absolument terrifiante que d'un grand groupe de semenciers était allé homologuer une variété de maïs cultivée par je ne sais plus quel peuple autochtone en Amérique du Sud depuis des millénaires. Et ils avaient ramené des grains de maïs, ils les avaient fait breveter, déposer en disant voilà, maintenant c'est à nous. Ils étaient retournés voir ce peuple autochtone en disant voilà, cette plante que vous cultivez depuis des milliers d'années, maintenant vous ne pouvez plus parce que c'est à nous. Et c'est la loi et les tribunaux qui le disent.
2: Ouais.
0: La privatisation du vivant.
1: Exactement, on en arrive à ce qu'on appelle la privatisation du vivant. Alors nous on parle là de plantes, hein, mais ça peut se retrouver aussi dans des produits un peu aussi de santé pour les humains. Et quand on va prendre ça des peuples autochtones, on appelle ça clairement de la biopiraterie. Hein. C'est théoriquement encadré, il y a des gens qui essayent de débattre durement, âprement, notamment la Via Campesina, pour faire valoir les droits des peuples autochtones et à ce qu'ils aient le droit au moins à un reversement des bénéfices gagnés par les grosses entreprises qui ont mis des brevets là-dessus. Et c'est très très compliqué à faire appliquer.
0: La Via Campesina, on rappelle, hein, c'est une espèce de syndicat paysan à l'échelle mondiale dont la Confédération paysanne en France fait partie.
1: Donc voilà, on en est arrivé là au niveau européen à la déréglementation des végétaux OGM qui a été votée mi-juin. Bah, autant vous dire que toutes les forces de droite se sont unies, hein, mais de droite, de la droite la plus modérée à la plus radicale, se sont bien liguées pour voter et étaient bien présents étrangement ce jour-là au Parlement européen, qui est parfois étrangement vide,
0: Très déserté,
1: très
0: oui.
1: déserté. Là, il y avait une grosse affluence, hein.
0: Ok.
1: Même Jordan Bardella était là, d'ailleurs, qui est
0: Est-ce qu'il
1: bien connu
0: était.
1: pour son absentéisme au Parlement européen. Il était étonnamment là, son siège neuf.
0: Je reviens au collectif Cancer Colère. Peut-être que vous voyez cette séquence où on voit l'une de ses militantes, Fleur Bretot, qui est au balcon de l'Assemblée nationale et qui dit à une partie de l'hémicycle, en l'occurrence la partie qui contient les partis de droite et d'extrême droite, et elle s'adresse à eux en leur disant, ouvrez les guillemets, vous êtes des alliés du cancer. Et nous ferons savoir. Elle s'adresse à la partie droite de l'hémicycle.
1: Et elle a tout à fait raison, hein. Et puis on pourrait leur rétorquer la même chose quand ils prétendent protéger l'agriculture européenne, faire des préférences européennes ou françaises à l'agriculture. En réalité, en votant ces lois-là, ils libéralisent totalement l'agriculture et ils ouvrent ça à des grandes boîtes internationales, pas forcément européennes, et puis surtout qui vont pas du tout dans le sens de la protection des paysans et de leur autonomie, hein. Là-dessus, ils ont un double discours qui, sur plein de sujets, est assez dramatique, mais bon. Et donc, pour en revenir à cette actualité de juin, bon, voilà, on a eu ce vote avec la mise en place potentiellement de la déréglementation des OGM pour 2028. Et maintenant, dans les nouvelles lois omnibus, alors là, qui sont des lois de détricotage de tout ce qui a pu se faire comme protection de l'environnement, hein. On a la responsabilité des entreprises, notamment, hein, qui disaient que les entreprises européennes doivent veiller aussi aux conditions de travail des gens de leur filière à l'étranger. On a aussi un pacte vert qui avait été signé au niveau européen, mais en fait, quelques années après, par des lois omnibus, on détricote tout ce qui avait été fait dedans. Et là, on veut déréglementer donc maintenant les micro-organismes génétiquement modifiés. Ça passe par une plus petite porte, beaucoup moins visible, et puis micro-organismes, c'est un peu moins connu, les applications que ça, mais là on parle de virus, de bactéries, de champignons, de levures, et donc c'est ce qui peut servir pour produire du pain, pour produire de la bière, pour produire du vin, voilà, c'est genre de micro-organismes qui sont utilisés dans des processus industriels de transformation, quoi, pour de la nourriture qui va aux humains. Et là aussi, ça peut ouvrir un grand boulevard, hein, sur les micro-organismes. Donc on a beaucoup de boîtes qui viennent des Pays-Bas, en fait, qui œuvrent pour ça. C'est pas forcément les mêmes gros semenciers, là, c'est d'autres acteurs, un peu. Les plus connus sont Novonesis, en fait, au niveau européen, qui, eux, font déjà pas mal de médicaments aussi. Voilà, ça peut aussi avoir des applications dans la santé.
2: Le maïs OGM, c'est bon pour la santé. Ouais.
0: Que ce soit à l'échelle européenne ou nationale, on a dit hein, que la FNSEA est un pseudo-syndicat au service des multinationales, mais de toute façon, à l'échelle européenne, voire même mondiale, l'intérêt de ces grands groupes, c'est donc de continuer de finir de tuer la paysannerie, faire en sorte que les jeunes ne puissent pas reprendre de fermes, de terres. La FNSEA l'annonce dans son cahier des charges, hein, leur but, c'est de réduire le nombre d'exploitations agricoles pour qu'il n'y ait plus que quelques grandes fermes-usines. Donc avec des fermes, des mille vaches, des méga bassines, en veux-tu, en voilà, tuer la paysannerie et la remplacer par des exploitants agricoles, on va dire, qui obéissent aux ordres de multinationales.
1: Oui, c'est ça, juste des ouvriers, des bons ouvriers qui feront le travail sans se préoccuper vraiment de la ferme, puisque ils seront juste des ouvriers de grands propriétaires terriens.
0: Charge à eux quand même de s'endetter auprès du Crédit Agricole si possible. La charge de l'investissement dans les machines, dans les trucs, donc ils s'endettent à vie. Il faudrait peut-être arrêter de s'étonner du taux de suicide dans le monde agricole et paysan, parce que ces gens, plus ils s'endettent, plus ils travaillent, et moins ils gagnent d'argent, et plus ils ont envie de se pendre le dimanche soir au fond de leur grange.
1: Oui, ouais, effectivement, et il y en a beaucoup qui essayent de suivre le mouvement alors qu'en réalité leur syndicat sait très bien qu'ils n'ont pas les reins assez solides pour suivre ce mouvement-là, mais on les entraîne dedans pour in fine les éliminer. Alors parfois c'est juste économiquement, mais tragiquement ça arrive, oui, jusqu'au suicide, et ça c'est tragique, et c'est des gens qui se font très largement berner par leur syndicat principal, la FNSEA donc, qui au niveau européen est réunie dans un grand groupe, un grand consortium qui s'appelle la COPACOGECA. qui rassemble les grands syndicats européens qui sont en phase avec la FNSEA, qui eux en plus ont une grande force de lobbying, hein, parce qu'il faut voir qu'au niveau européen, à InfoGM, on a fait hein, quelques articles qui montrent le nombre de rencontres des députés européens de la commission environnement et de la commission agricole, parce qu'il y a un répertoire hein, des lobbies maintenant où les lobbies sont obligés de se déclarer. Le nombre de rencontres est totalement déséquilibré. Hein. Ils rencontrent énormément de lobbyistes qui viennent sur des événements organisés par la COPACOGECA ou parfois même à l'initiative directement des grandes firmes semencières. Hein. Il y a aussi un énorme travail à ce sujet-là. Et au niveau français, bah, c'est la même avec la FNSE hein, qui a la main mise en fait, sur le ministère de l'Agriculture et qui obtient à peu près tout ce qu'il veut du ministère de l'Agriculture.
3: Et qui a aussi ses rondes serviettes au Parlement français. Hein, ils ont leurs entrées, ils sont partout.
1: Oui, bien sûr, ils sont partout. Sur ces dernières années, on connaît Arnaud Rousseau, qui est le président de la FNSEA. On connaît moins souvent le nom du ministre de l'Agriculture. Hein,
3: La ministre des Pesticides. Eh ben, en ce moment, c'est Annie Genevard. Non.
1: C'est vrai qu'on en a parlé parce qu'elle a fait passer des grosses couleuvres dernièrement. Mais bon, sur les années d'avant, enfin... On avait fait des petites comparaisons des déclarations des ministres de l'Agriculture. C'est du verbatim de ce qu'on leur a servi, parfois dans des couloirs ou bien sûr des tracts de la FNSEA. Voilà, une déclaration, on voudrait ça. Bon, ben, c'est repris quasiment mot pour mot après par les décideurs politiques. Même si au niveau des territoires, après, on peut pas nier que... Il y a certains élus locaux ou députés qui essayent hein, d'aller dans notre sens, qui essayent de proposer des alternatives. On le voit. Hein.
3: On va avoir certains doutes sur la pertinence d'Europe Écologie ou des écologistes maintenant, comme ça s'appelle. Hein. On se souviendra de Yannick Jadot qui disait si, bien sûr, que l'écologie est compatible avec le capitalisme. On saluera quand même des gens très valeureux dans les 38 députés écolos qui est encore en cet été 2026. Donc notre député d'Indre-et-Loire, Charles Fournier, mais aussi Isabelle Lucot dans la Vienne ou encore... le paysan agronome Benoît Biteau, député de Charente, qui font un travail remarquable et qu'on ne peut pas soupçonner d'être des gens de droite à tel point qu'on se demande encore ce qu'ils font chez les écologistes.
1: Voilà, ouais, il y a des élus qui essayent encore de se débattre. Et puis, il y a un niveau bien plus visible, en fait, et on l'a revu dernièrement avec des ministres de l'Environnement, alors bon, qui acceptent de se corrompre dans des gouvernements où ils savent qu'ils n'auront pas de marge de manœuvre. Mais on peut penser à Nicolas Hulot qui avait démissionné avec force et fracas. Bon, c'est très médiatique, mais en même temps, il s'avait mis quand même en lumière le fait qu'il n'avait aucun pouvoir d'action et aucune écoute au niveau gouvernemental. Et dernièrement aussi, oui, ben, j'ai oublié son nom...
3: Madame Barbu, Madame Transat, qui a fait semblant de démissionner, puis en fait non.
1: Ils sont des ministres fantoches en réalité, qui n'ont aucune écoute et quand bien même ils voudraient travailler sérieusement, on ne leur laisse pas le choix, quoi. Soit ils avalent des couleuvres, soit ils sont totalement complaisants avec ce qui se passe en face.
3: On a parlé du pouvoir de lobbying, on a parlé du pouvoir de communication, on a aussi évoqué la force juridique, c'est que ces multinationales, elles ont aussi l'argent pour se payer les avocats, pour traîner à peu près n'importe qui devant les tribunaux. Donc c'est vraiment une offensive sur tous les fronts. Tu as parlé donc d'une offensive tous azimuts, des multinationales via la Commission européenne. Et si on en revient à l'actualité nationale en France, on aura l'été dernier là le souvenir de ces 2 millions de signatures contre la loi Duplomb. Là, on n'est plus dans les OGM, mais il y a un lien quand même avec les pesticides et ce néonicotinoïde qui est l'acétamipride. En ce qui concerne l'actualité nationale, après les lois Duplomb, a été votée il y a peu, je rappelle qu'on se parle en cette fin d'été 2026, il y a peu a été votée la LUA, la loi d'urgence agricole. Plus de fermes-usines, plus de mégabassines, pesticides à gogo, plus de principes de précaution, démanteler l'Office national de la biodiversité, c'est-à-dire cette force étatique là qui venait voir si les pratiques étaient un peu vertueuses ou pas, allez hop, on les désarme et on les annihile. La loi d'urgence agricole, en fait, c'est un peu la résonance hexagonale de la politique européenne et mondiale.
1: Oui, c'est ça. On passe très rapidement des lois en fait, d'urgence pour pas résoudre grand-chose, si ce n'est pour quelques grands agriculteurs qui voudraient stocker plus d'eau ou faire de plus grands méthaniseurs ou de plus grandes fermes avec des plus grands élevages. À part ça, elle profite à une minorité, mais vraiment une minorité d'agriculteurs, hein, si on compte vraiment... Hein. Oui, ça va totalement dans le sens, dans la course en avant, puisque pour les OGM, ben, c'est le genre de système agricole qu'il faut aussi. Le terrain est assez près. Et ce qui est assez dramatique, c'est que ça se passe en plus dans le contexte où on vient de vivre l'été le plus chaud qu'on a jamais vécu et encore...
3: Et apparemment le plus frais de ce qui reste à venir.
1: Cette formulation-là était très forte, tout le monde l'a reprise. Ouais, ouais. Effectivement, c'est assez dingue de se dire que les solutions qu'on propose, c'est juste d'aller plus loin et d'appauvrir encore plus nos nappes phréatiques et nos sols et aussi d'artificialiser les sols, hein, parce qu'on parle aussi de plus grandes centrales photovoltaïques. Quand on reparle aussi de plantation après les incendies, qu'est-ce qui est proposé? Bah, pas vraiment de diversité. Hein. On va replanter du pin maritime avec le ou des.
3: Ça brûle bien, ça.
1: Puis aucune biodiversité. C'est vrai que là, on n'est pas trop dans la résilience. C'est assez terrible. Et pourtant, autant de citoyens se sont mobilisés contre la loi du plomb. Qu'il y a quand même pas mal d'ONG, pas mal d'alternatives hein, qui sont mises en place, qui essayent d'être portées par des France Nature Environnement, par des confédérations paysannes, par la Ligue de protection des oiseaux. Voilà, hein, y en a quand même qui font entendre leur voix avec des analyses costauds, scientifiques. Mais tout ça passe à la trappe pour les décideurs politiques. Et à la fin, c'est eux qui ont le dernier mot sur l'aménagement du territoire, finalement.
3: Tu le mentionnais à l'instant, ces lois au service des multinationales et leurs bras armés sur le terrain, si j'ose dire. C'est cette minorité d'exploitants agricoles qui jouit de tout cet argent public et qui sont les maîtres d'œuvre de cette destruction du vivant. Il m'avait semblé comprendre qu'en ce qui concerne l'irrigation, le problème des méga-bassines, là, ça ne concerne que 7% du monde agricole. Et essentiellement, en fait, des gens qui font du maïs. Ça veut dire qu'il y a 93% des exploitants agricoles et il reste encore aussi quelques paysans dans le lot. 93% qui ne recourent pas à l'irrigation ou très peu, ou en tout cas pas de manière industrielle en vidant nos nappes phréatiques. Est-ce que c'est les mêmes 7% qui vident nos nappes phréatiques et qui sont ceux dont tu parlais aussi tout à l'heure?
1: Oui, alors on peut sûrement mettre des noms en face des grosses entreprises et des dirigeants locaux, FNSEA ou quoi, mais effectivement, hein, on parle certainement des mêmes 7%, hein, qui sont souvent en plus des propriétaires de terres agricoles qui mettent très peu les pieds sur leur ferme. Hein. On parle de gens très déconnectés, qui ont des entreprises, qui ont plutôt l'œil sur le cours du blé ou du maïs à la bourse.
3: Duplomb ou Rousseau, ils connaissent mieux la souris de l'ordinateur que le volant du tracteur, quoi.
1: Ah oui, ouais, effectivement, oui, bah oui. Voilà, ils ont des sièges d'exploitation qui sont là, avec des 2000, 3000 hectares parfois, ça devient démentiel et... Bah, Xavier Belin avait ouvert la porte hein, à l'époque. Hein. C'était l'ancien président de la FNSEA, très charismatique, qui venait de la Beauce, qui avait eu des obsèques en grande pompe avec des anciens présidents de la République qui étaient venus lui rendre hommage et qui a largement ouvert la porte à cette grande industrie agricole française du XXIe siècle.
2: Ouais. Ouais.

0: c'est bon pour la santé.
1: Ouais.
2: Ça fait des années que dans cette émission, dès qu'il est question d'organismes génétiquement modifiés, on entend chanter la Parisienne libérée.
1: Ouais.
3: Passer un certain cap de canicule, 35, 40, etc., ce fameux maïs, là, puisqu'on parle de lui, on peut l'irriguer tant qu'on veut, il ne pousse plus. Le métabolisme de la plante fait que, atteint une certaine chaleur, il n'y a plus de croissance et elle crève. Même si on vide une nappe phréatique entière pour arroser un pied, il va mourir. Je me souviens d'ailleurs de Jean-Pierre Coff qui disait le maïs, ils font du maïs parce qu'il y a des subventions de l'Europe pour faire du maïs. Et s'il y avait des subventions pour faire du sorgho, ils feraient du sorgho.
4: Il y a des alternatives, avec des gens qui se mettent à faire du sorgho maintenant, qui est moins consommateur en eau.
3: Puis ça résiste à la chaleur, le sorgho. Ouais, parce que c'est voilà, c'est le maïs l'a passé un certain cap, il ne pousse plus.
4: Ouais. Bah, bien sûr, comme toute plante. Il y a des points végétatifs, une fois qu'ils sont passés, effectivement, la plante ne va plus croître ou ne va plus développer de fruits. Ça, c'est le métabolisme des plantes. Après, la réponse de ceux qui développent des OGM sera toujours de dire ben, « Nous, on a la solution technologique, on va vous le créer. » C'est l'adaptation au réchauffement climatique. Ce n'est pas forcément créer des plantes qui vont permettre de refroidir la planète, mais plutôt qui vont s'adapter à ce réchauffement. Et puis hop, on va y aller, allons-y, en avant. En avant la technologie, on a un problème qui a été créé par la technologie. On va recréer une technologie qui va permettre de résoudre ce problème. C'est la fuite en avant, puisque de toute façon, il faut continuer à privatiser. Eux, c'est leur but. Il faut continuer à faire des sous. Il faut continuer à vendre les maïs. Ils investissent énormément d'argent en recherche et développement, avec pas forcément de retour sur tout ce qu'ils investissent. Mais une fois qu'ils ont quelque chose qui vaut la peine, il faut le rentabiliser, quoi. C'est ça aussi le but de ces grosses entreprises.
3: J'en reviens à cette batterie de lois, que ce soit à l'échelle européenne et française. On a l'impression d'une offensive tous azimuts. On a l'impression que c'est une contre-offensive sauvage. Tous les fronts et tous azimuts, comme si quelque chose les avait piqués au vif. Voilà, on est déjà écrasé dans le mur. Non, faut appuyer sur l'accélérateur pour qu'on s'écrase encore plus, mais presque dans la précipitation. D'ailleurs, LUA, loi d'urgence agricole. Le U, c'est urgence. On voit bien qu'il y a quelque chose qui les magne, là.
4: Oui, alors c'est assez surprenant, assez dur à analyser de dire d'où ça vient, cette urgence. Mais effectivement, nous, on a noté la même chose au niveau européen. C'est qu'il y a une précipitation pour faire passer les lois. Peut-être parce qu'il y a un bon alignement au niveau des États membres qui sont assez tous à droite et conservateurs au niveau européen. Du coup, là, ça permet aussi de passer toutes ces lois. Avant que la population se rende compte qu'on est allé, on va droit dans le mur et qu'il y a un revirement peut-être un peu plus à gauche et un peu plus raisonné. Toujours est-il qu'ils profitent de ce bon alignement pour faire passer un maximum de lois.
2: Et le gouvernement Macron profite qu'il a encore le pouvoir pour quelques mois pour passer en force, dans la brutalité, ces lois écocidaires et antisociales. Ils y vont à fond pendant qu'ils peuvent encore, avant la fin de leur règne.
4: La population, il y a quand même une mémoire collective qui va se dire à un moment, il y a eu des décideurs là derrière, on ne veut plus de cela et il y aura peut-être une tentative de retour en arrière. Donc tout ce qu'ils auront pu faire passer, ce sera autant de choses qui seront dures à démonter ensuite, quoi, à déconstruire. Tout le monde est un peu pris de court en plus parce qu'il ne laisse pas le temps de réflexion et d'argumentation.
3: C'est peut-être ce que Naomi Klein a appelé la stratégie du choc. De baffes dans ta gueule et le temps que tu digères tes baffes, tu ne vas pas réagir parce que tu es sidéré.
4: Ouais, c'est ça. On n'a pas le temps de réagir, on n'a pas le temps d'argumenter, on n'a pas le temps de faire un contre-argumentaire, on n'a pas le temps de mettre en valeur, et on est dans la réaction.
3: Et puis à quoi bon, puisque la Terre est plate, comme chacun sait.
4: Et voilà. C'est tout à fait ça, oui. Puisque les antifas sont des fascistes. Voilà, enfin, c'est aussi tout le renversement du sens des mots. Il y a une grande guerre sémantique, nous aussi, qu'on a essayé de documenter.
3: Phytosanitaire, pour parler d'un poison. Enfin voilà, on utilise un truc qui tue, et en fait, on dit qu'on soigne les plantes.
4: Biocarburant, alors que ça n'a rien de bio. C'est des choses qui sont cultivées avec des pesticides, sur des terres agricoles. En fait, on fait dire aux mots d'autres choses ou on en invente des nouveaux, quoi. Les OGM, ils les renomment clairement dans les nouvelles lois NTG, nouvelles techniques génomiques. Et en fait, ils catégorisent des organismes par la technique qui les crée. On crée une grande confusion là-dessus. Là, nous, on est en train de documenter avec InfoGM toute une loi qui passe dans le omnibus aussi, loi sur le biocontrôle, où en fait, on fait un grand amalgame entre les produits issus du biocontrôle qu'on appelait autrefois la lutte biologique qui crée un amalgame avec l'agriculture biologique en utilisant ce genre de terme. Alors que dans les lois de biocontrôle qu'ils veulent faire passer, il y a potentiellement des produits de biotechnologie qui ne sont pas acceptés dans le cahier des charges bio. Mais ils créent un amalgame, ils créent un flou aussi sur l'agriculture bio qui est un peu le seul garant de pas de pesticides et pas d'OGM encore en Europe. Et en fait, ils vont lancer une sorte de vague de doute sur l'agriculture bio grâce à ça. Et parfois, ça marche. Les gens vont dire, oui, mais dans le bio, on utilise des pesticides. Non, pas du tout.
3: Le premier nerf de la guerre, c'est de faire dire aux mots ce qu'ils ne veulent pas dire. Dans une guerre, la première victime, c'est toujours la vérité. Je me hérisse toujours quand j'entends le mot nouveau ou néo. Je vois pas ce que les néo-nazis ont de néo. En fait, c'est des nazis. Il y a un autre mot d'ailleurs qui a fait irruption dans le langage des winners et autres chefs d'entreprise, etc. C'est l'écosystème. L'écosystème entrepreneurial. Finalement, Orwell avait vu juste, hein, la vérité c'est le mensonge, la guerre c'est la paix.
4: Ça n'a rien de nouveau. Tout ce système, il a déjà été très bien démonté dans les siècles passés par d'autres renversements comme ça qu'il y a eu, par d'autres pouvoirs autoritaires. Parce que là, on peut commencer à parler de pouvoir autoritaire quand on fait des lois d'urgence où on n'a pas de débat citoyen, pas de débat éclairé puisqu'il n'y a pas d'argumentaire. Voilà, si ce n'est, il y a urgence. Dos au mur, là, vous allez tous crever, laissez-nous faire, on a les solutions. Puis bon, quand on n'a plus de précipitation, après, on va essayer de balancer des trucs dans les nuages pour les faire exploser et puis avoir la pluie. Comment on peut en venir à « on va nourrir le monde ». L'Argentine, ça fait plus de 30 ans qu'ils sont abreuvés d'OGM. Soi-disant, on va nourrir la planète. Après, il y a 5-6 ans, il n'y avait jamais eu autant de gens qui crevaient de faim, qui étaient sous le seuil de pauvreté et qui ne se nourrissaient pas à leur faim en Argentine. Donc à un moment, c'est que ça prouve bien que c'est pas fait pour nourrir l'humain et encore moins sur place. En fait, c'est fait pour alimenter tout un système agroalimentaire internationalisé qui n'est pas là pour répondre aux besoins des paysans. Au contraire, on a quitté de la terre à plein de paysans pour mettre des grandes fermes, voilà, comme ce qu'on est en train de vivre peu à peu en France, hein, en Europe. Alors, est-ce qu'il y a un retour en arrière possible? Espérons-le, mais il est très très dur à mettre en place et ça prendra forcément du temps, hein, parce que les inerties sont longues. On parle de temps naturel, là, on parle, là, il y a des temps politiques qui accélèrent. Mais en fait, pour reprendre la main là-dessus, les temps naturels, le temps de replanter des haies, le temps de remplir des nappes phréatiques, que des arbres poussent là où on les a coupés, ça prend énormément de temps, hein.
3: On l'a vu, la culture d'OGM s'accompagne de pesticides et autres poisons chimiques. C'est l'une de

0: fait cette mobilisation. Ce sont des endroits où il y a déjà eu des inspections citoyennes par les faucheurs volontaires et les soulèvements de la terre, notamment, pour montrer que, en fait, ces usines-là fabriquent encore des pesticides qui sont interdits en France ou a fortiori en Europe, mais qui sont destinés à l'export. Nous, ça ne nous embête pas d'envoyer des produits prouvés comme dangereux, cancérigènes, très souvent, à l'étranger, pour pouvoir ensuite manger de la viande à bas coût. Et à côté de ça, on va vous dire que ces boîtes-là défendent les agricultures européennes ou françaises. Bon, bah, y a quand même un double discours qui est assez terrible, hein, et qu'il faut démonter, et que voilà, des activistes au moins se mobilisent. Et même si c'est par des actions de désobéissance citoyenne, c'est le seul moyen au moins d'avoir de la transparence un petit peu sur ce qui se passe derrière les portes de ces grosses usines blindées, ouais.
1: Export de ces poisons interdits en métropole, donc vers des pays étrangers, mais aussi vers des parcelles du territoire national. J'ai juste envie de passer très rapidement par le scandale épouvantable du chlordécone sur des territoires français, hein, aux Antilles, où ce poison, le chlordécone, destiné, je crois, à lutter contre un parasite de la banane, poison interdit sur le territoire métropolitain, on a continué à autoriser sur des parcelles de territoire français, aux Antilles, où 90% de la population est empoisonnée, ainsi que les sols, les sources. Pourquoi parler de néocolonialisme? Ça reste du colonialisme.
0: Tu fais bien de pointer ce terme-là, hein. Les OGM et les pesticides participent à des systèmes agricoles colonialistes, effectivement, puisque ce qu'on ne veut plus chez nous, on va le faire produire ailleurs. C'est ce qui s'est passé aussi avec les premiers OGM au Brésil et en Argentine, hein. Il a été prouvé maintenant qu'on a introduit des semences et après, on les a mis face au fait accompli de « Ah, ben, vous cultivez des semences OGM chez vous, il va falloir les déréglementer. » Et c'est des grosses entreprises après qui ont mis la main peu à peu sur les paysans qui faisaient ce genre d'agriculture, et avec des produits qu'on considère comme dangereux dans nos civilisations occidentales, entre guillemets, quoi. Grand scandale qui est mis au jour, mais sur lequel les pouvoirs judiciaires et politiques ont encore des grosses œillères, hein. Le repentir n'est pas encore là, hein. Et puis la reconnaissance non plus, hein. Et le dédommagement, bah alors là, il faudra encore sûrement attendre très longtemps.
1: Remarque très personnelle avant de se quitter. Présidentielle 2027, à l'ombre des dangers mortels de l'écocide et d'une prise de pouvoir fasciste. Deux dangers liés, puisque le Front National marche et vote pour l'agro-industrie. Il ne faut pas tout attendre des politiques, mais ça passe quand même par elles et eux. Il faut donc élire un gouvernement de gauche, écologiste et social. Même s'il comporte dans ses rangs d'authentiques écolos vraiment de gauche, le parti écologiste est une hétéroclite coalition de carpes et de lapins compatibles avec l'économie de marché. La France insoumise est bien évidemment la seule force de gauche viable qui propose un véritable programme écologique et social qui tient la route. Tout critiquable que puisse parfois être son brillant porte-parole, soit c'est LFI, soit c'est le fascisme du Front National, ou, option moins vulgaire, le totalitarisme capitaliste de la droite traditionnelle. Antoine.
0: Pour aller au-delà aussi des décideurs politiques, on voit qu'il y a déjà, hein, des initiatives locales. Parfois, ça peut être à des niveaux de la commune, des municipalités, qui mettent en place des fermes bio pour alimenter ensuite la cantine scolaire. Les AMAP, hein, sont des systèmes très vertueux qui mettent en lien les citoyens et les paysans qui produisent.
1: Association pour le maintien d'une agriculture de proximité, hein. En gros, c'est les paniers des maraîchers que les gens viennent chercher.
0: C'est ça le principe des AMAP, hein, qui existe depuis une bonne vingtaine d'années maintenant. Et on peut aussi prendre par exemple la sécurité sociale de l'alimentation, qui est expérimentée par endroits pour permettre à tout le monde de se nourrir avec des produits de qualité. Et c'est ces choses-là qu'il faudrait réussir à multiplier, à mettre en commun. Et parfois, ça peut sûrement passer en dehors de décisions politiques. Et c'est les citoyens avec des associations et puis des paysans engagés qui mettent ça en place et qui partagent aussi leurs expériences et aussi parfois avoir des actions un peu plus coup de poing pour vraiment montrer les scandales qui existent au grand public, quoi, et que ça puisse passer à la télé. Il faut parfois en passer par là, donc.

0: Il faut faire la lumière là-dessus et il y a des gens qui le font et donc ça donne de l'espoir effectivement. Et il faut parfois s'affranchir aussi des décisions bureaucratiques qui sont prises soit à Bruxelles, soit à Paris.
1: Même si on peut avoir le sentiment que les 2 millions de signatures contre la loi Duplomb de l'été 2025, là, Duplomb s'est assis dessus et en fait, il ne voulait pas de l'acétamipride. Bah, c'est pas grave, je vous le colle quand même parce que la démocratie, j'en ai rien à faire. Dans ces 2 millions de personnes qui ont signé la pétition contre la loi Duplomb, il n'y avait pas que des éco-terroristes, des gauchistes et des suceurs de quinoa issus du commerce équitable. Il y avait aussi des monsieur, madame, tout le monde, si j'ose dire, qui n'ont pas envie de s'empoisonner en mangeant ce qu'il y a dans leur assiette. Il y a manière de toucher un très large public, de gens qui sont pas forcément écolos, mais qui n'ont pas envie de s'empoisonner en mangeant.
0: Dans tout ce qui a été catégorisé comme éco-terroriste, on l'a très bien vu aussi à Sainte-Soline en 2023. Les premiers à se faire tirer dessus, c'est pas des gros radicaux d'extrême gauche, c'est des familles avec des enfants venus pour dire sur notre territoire, nos cours d'eau sont asséchés, nous on voudrait encore pouvoir aller au bord de la rivière. C'est aussi parfois des collectifs de pêcheurs hein, qui sont pas des extrêmes gauchistes éco-terroristes et qui ont dit non mais attendez, là il y a des choses qui se font avec les ressources en eau qui sont pas tolérables. Donc oui, effectivement, il y a toute une frange de la population qui n'est pas catégorisée comme radicale, qui prend quand même conscience peu à peu des dangers auxquels on fait face. Et cet été caniculaire va sûrement continuer à faire prendre conscience à pas mal de gens. Et espérons qu'ils verront ces expériences-là, que ces expériences-là vont réussir à aussi les intégrer parmi eux et que ça va faire boule de neige.
1: On le rappelle, infogm.org.
0: Ouais, n'hésitez pas, si vous voulez de l'information, n'hésitez pas à nous consulter aussi, hein, si vous voulez échanger, avoir plus d'informations. On a aussi un peu de documentation papier si vous organisez des événements qu'on peut vous fournir. Infogm.org.
1: Dans les bassines, ils disent nos bassaranes. Dans la 69, ils disent nos macadam. Dans les OGM, on dit quoi? On dit nos OGMaran.
0: Pas d'OGM dans mon assiette.
1: Ah. Pas d'OGM dans mon assiette et pas les poisons chimiques qui vont avec non plus. On vous rappelle la grande mobilisation anti-pesticides du samedi 3 octobre 2026 en Normandie. Info disponible sur le site des Soulèvements de la Terre. Vous pouvez télécharger nos émissions sur polemix et lavoixoff.com avant qu'on ne se retrouve très vite sur votre radio libre préférée. Ce n'est qu'un combat. Continuons le début. Salut!

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Si ton anglais est resté dans la kitchen avec Brian, fais-toi traduire. J'avais 21 ans, je crois. Initialement parti au Népal, où je me suis régalé de la gentillesse d'un peuple accueillant malgré les conditions de vie difficiles, j'ai croisé un soir un homme qui m'a dit « Si t'es dans le coin et que tu ne vas pas en Inde, tu le regretteras toute ta vie. » Du genre à l'écoute déjà, l'idée a germé de faire d'une pierre deux roupies et me voilà parti. Cœur léger et 4 sous en poche vers Sonoli. Porte d'entrée ou de sortie, enfin t'as compris. J'ai toujours aimé les frontières, au propre et au figuré. Ces espaces qui marquent le passage d'un monde à l'autre. Pas prêt. J'étais pas prêt. Pas prêt à ce que me saute à la gueule la beauté immense d'un tout petit bout de ce pays. J'y ai fait 5000 km en train, à pied, en voiture, enfin dans un truc à 4 roues ou à vélo, mais ça n'est rien là-bas. Pas prêt à assister à ces pièces de théâtre à ciel ouvert jouées par des gens qui ne jouent pas, qui cherchent juste à survivre. Pas prêt à recevoir autant de couleurs, de sons, de goûts intenses jusqu'à l'extrême. Pas prêt à attendre un train 8 heures sans que personne ne s'en émeuve. Ce jour-là, j'ai appris sur le terrain la valeur du mot patience. J'ai écrit, j'ai lu, j'ai dormi, j'ai observé. J'ai partagé mon repas avec une famille plus pauvre que moi, mais qui a partagé le sien. J'ai appris à accepter que non, ce train n'arriverait pas tout de suite. Que je n'y étais pour rien, que m'énerver n'arrangerait rien. Et il a fini par arriver. Et là, j'étais à nouveau pas prêt. Plus de monde sur le toit que dedans. Et à l'intérieur, 3 niveaux de couchettes, suffoquant 3e niveau qui m'attend car c'est le moins cher. Ça braille, ça joue avec les poules, ça boit du chai et ça rigole. Pas prêt le gamin. Pas prêt mais transformé par ces 15 jours là-bas, en passant par Dharamsala, le lieu où sont installés le Dalai Lama et la communauté tibétaine en exil. Pas prêt, mais pas fermé à le devenir.

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1: 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La vie est une danse, dit-on, et ce sera en effet le cas entre le 16 et le 20 septembre grâce au Festival Constellation, qui depuis plusieurs années propose au public de la région toulonnaise des spectacles de danse ancrés dans la modernité et le cœur de la cité. L'occasion de bousculer nos habitudes et de se confronter à des esthétiques différentes. Mais avant de danser, il faut bien s'échauffer. Et on rejoint le warm-up de Constellation sur le toit de la friche Belle de Mai. On ne peut pas rêver meilleur endroit que le toit-terrasse de la friche Belle de Mai pour lancer le festival Constellation cette année. C'est très très beau, on a eu un magnifique coucher de soleil et quelques beaux spectacles. On est avec deux danseurs et avec l'initiateur de ce festival. On peut dire ça, Franck ?
2: On peut dire ça.
1: On peut dire ça, Franck. Franck Micheletti de Kubilaïkan. Ouais. Bonsoir, Franck.
2: Bonsoir.
1: Bonsoir.
2: Alors, salut Radioactive.
1: Salut Radioactive. On te connaît bien, Radioactive, puisqu'il est avec toi, il y a Laurence. Bonsoir, Laurence.
3: Bonsoir.
1: Voilà. Philippe. Et on a deux danseurs, danseuses.
3: Oui, Malou ce soir pour vous.
1: Et puis
4: Stark.
1: Stark.
4: Et ça s'arrête là.
1: D'accord, ça s'arrête là, en toute simplicité.
4: Stark,
1: et on est aussi avec Marine qui s'occupe de la com. Bonsoir Marine.
3: Bonsoir.
1: On la connaît bien aussi, Radioactive Marine.
3: Oui, bah oui, hein, je suis un peu sur tous les fronts.
1: Alors Franck, oui. Le Festival Constellation cette année, c'est quoi ?
2: Le Festival Constellation, eh ben, c'est toujours de la danse contemporaine, mais c'est de la danse contemporaine qui se risque à des formats très divers, des formats qui sont parfois scéniques, des formats qui sont parfois aussi des créations in situ, qui vont, il y aura une pièce de plage, il y aura une pièce composée pour un lavoir, il y aura des conférences dansées à partir des textes d'un philosophe et activiste autochtone indien qui s'appelle Eitan Krenak. Il y aura évidemment aussi avec la danse la musique pour écouter, mais la musique pour faire danser aussi, puisque toutes les soirées de Constellation se terminent avec des dance floors. Alors bon, tous les dance floors, évidemment je vais devoir choisir et dire, mais il y a la soirée du samedi soir avec la Papa Tef, immanquable, une transe de 3 heures, un Cyril Atef et le sideman batteur de toutes les grandes formations afro. Et il nous emmène en transe où il réédite en direct des morceaux de Goka, de musique afro-descendante en faisant des versions jungle, drum and bass, immanquable.
1: À ne pas manquer, effectivement, pour ceux qui ont déjà vu Buñuelo sur scène.
2: Par exemple.
1: Voilà, exact. Par exemple, bon, on en garde un souvenir ému. Ouais. Et donc, on a aussi des spectacles. Malou, tu peux nous parler de ton spectacle ?
3: Oui, alors c'était une performance de 15 minutes avec, accompagnée d'un batteur et avec un clavier. C'était de la musique live avec de la danse et musique contemporaine et popping, voilà, avec des influences un peu plus hip-hop.
1: C'est quoi le popping ?
3: Alors le popping, c'est une danse qui est née dans les années 70 et qui se danse sur la base de la funk, sur la soul, sur la funk, et qui se danse notamment dans les battles aussi.
1: Ok, voilà. Donc c'est ce que tu nous as proposé tout à l'heure.
3: C'est inspiré en tout cas de la contraction qui fait partie du popping, mais je me suis permis aussi des libertés parce que j'aime bien mêler mes deux danses. Voilà.
1: C'est une création pour le festival ?
3: Oui, c'est une création in situ pour le festival.
2: C'est la première fois en fait qu'on danse avec Malou. Elle a dansé hier soir dans une création site spécifique au musée du Niel. Et c'est la première fois qu'elle jouait aussi avec Vincent. Et en fait, on est joueurs, on adore ça. En fait, aujourd'hui, le festival de Constellation revendique haut et fort comme un festival d'expérimentation. C'est pas un festival de consommation, c'est pas un festival qui va faire jouer les line-up qu'on voit partout. C'est un festival qui va provoquer des rencontres, qui va provoquer de la friction et qui va provoquer de la relation et des premières fois.
1: Ouais, et Stark, tu nous as proposé quelque chose d'un peu plus ethnique.
4: Un peu plus tendre, je dirais. C'était un menu un peu plus tendre. petit amuse-bouche avec des waves, inspiration un peu de popping, avec un petit peu de contraction, beaucoup de danse africaine aussi. La musique vient des Comores et du coup je me suis un peu inspiré de ça, sachant que je suis comorien. Et j'ai fait un peu des danses de chez moi, qu'on appelle le toit arabe. Et puis voilà.
5: Tu as retrouvé de la culture de chez toi, des choses que tu as connues plus jeune?
4: Surtout, ça me fait penser aux chants que ma mère me chantait quand j'étais gamin avec mon petit frère.
5: Un petit retour en enfance.
4: Voilà, c'est ça.
5: Ok, ça fait toujours plaisir. Ouais. Bon, Laurence, elle, est une fidèle spectatrice de ce festival.
6: Je suis
5: pourquoi
6: festivalière assidue parce que j'aime me gorger d'émotions et que j'ai une passion pour la danse, que je suis en admiration pour les danseurs qui, avec ce qui est autour, ce qui est en eux, font passer mille et une choses. Ce sont des supports projectifs que j'adore parce qu'on peut chacun projeter ce que l'on est, ce que l'on ressent, ce que l'on vit, ce que l'on comprend, ce que l'on ne comprend pas, et peu importe. Et vivre ces instants-là, c'est extrêmement précieux. Et pourquoi j'apprécie le festival en particulier, c'est justement aussi parce que tout d'un coup, il anime des lieux que nous traversons habituellement, des lieux de la ville. Et quand on y retourne et que le festival a disparu, c'est comme si j'étais encore chargée de certaines choses. Et il y a ces crépitements qui restent et ces vibratoires. Je n'ai pas vraiment de mots plus aigu, plus précis que ça, mais voilà ce que moi j'aime. Et je suis tellement émue parce que je viens de voir, enfin les gens n'imaginent pas, mais venez,
5: venez, venez, venez, venez, venez apprécier.
1: On s'octroie une pause musicale avec Congo Punk, projet mené par Cyril Atef, programmé le 19 septembre dans les jardins de la Tour Royale. On écoute EPO ou IPO, enfin un truc qui fout la patate.

0: On retrouve Laurence, spectatrice assidue et avisée du festival Constellation sur le toit de la Friche Belle de Mai.
1: En tout cas, on te sent pleine d'énergie et en même temps un peu bouleversée.
2: Alors oui, je suis bouleversée parce que là, je suis encore dans mon émotion et c'est ce que j'aime. Et en même temps, ce qui est formidable aussi dans le festival, c'est que toute la journée ou les soirées, on est nourri. Moi, je me goinfre avec plaisir, délectation de tout ce que je vois, tout ce que je ressens. Et le soir, ça jaillit sur les dance floors parce que on a tellement vu qu'à un moment donné, les jambes trépignent et on y va. Et c'est très joyeux. Ce sont des temps de partage, de rencontres. Ce qui est génial aussi dans le festival, c'est qu'on peut facilement aller rencontrer les artistes. Moi, j'ai mis des années avant d'oser aller poser des questions. Et en fait, maintenant, j'ose aller dire. Alors, des fois, je ne dis rien parce qu'en fait, je pleure à moitié. Je dis merci. Merci. Bon, c'est pas grave. À d'autres moments, je suis peut-être un peu plus éloquente, mais peu importe. Ce qui arrive à la fin, c'est qu'on danse tous ensemble. Et c'est ce moment-là, dans le monde dans lequel nous vivons, ça n'a l'air de rien, mais pour moi, c'est inestimable.
1: Vous voyez dans quel état vous mettez les spectateurs, les danseurs. Hein, Stark, il nous fait des petits cœurs et voilà. Et, non, mais il faut assumer hein, maintenant. Hein, voilà, il faut assumer. Bon, et alors ça se passera où, Marine, tout ça? Parce que toi, tu t'occupes de la com.
3: C'est difficile de passer après Laurence.
1: Il faut qu'elle
4: gère la com à ma place, c'est pas possible.
1: Bon, on va passer de la poésie quand même à quelque chose de plus. On va dire aux gens où ça se passe, parce qu'il faut quand même que les gens viennent.
4: Alors, moi, ce que je voudrais ajouter aussi, c'est que c'est un festival qui est engagé. Dans ses propositions, en fait, c'est un festival qui est engagé et je pense que ce qui est important aussi de préciser, c'est que la compagnie Kubilaikan, qui donc organise ce festival, fête cette année ses 30 ans. Et ce qui est beau, hasard total, hein, on va avouer, hein, ce n'est pas fait exprès, mais c'est qu'il y a 30 propositions artistiques pendant ce festival, qui est donc porté par la compagnie Kubilai qui fête ses 30 ans. C'est beau quand même, l'alignement des planètes est parfait. Et donc du coup, c'est un festival que l'on peut retrouver donc, sur l'agglomération toulonnaise du 16 au 20 septembre. Le mercredi, ça aura lieu au Royal avec une projection de cinéma dans un même temps, pour les professionnels aussi, une rencontre autour des musiques électroniques parce que nous, on aimerait, comme l'a dit Laurence parfaitement, on aime créer des rencontres, et y compris pour les pros parce que c'est important de se soutenir et c'est important de se challenger aussi. Et évidemment, ça finira sur un dance floor au Métaxu. Le jeudi, ce sera sur Hier. On va investir la place Saint-Paul et la place de l'Oratoire, notamment. Comme on aime faire danser les gens, il y aurait même un atelier auquel on pourra s'inscrire à 17h30 pour apprendre les pas de danse et pouvoir enflammer ensuite le dance floor aux côtés des danseurs. Et le vendredi soir, là, pour le coup, on a un très chouette partenariat avec la scène nationale, le Théâtre Liberté, scène nationale, où on va avoir deux très belles propositions, Vivarium et Run Baby Run. On finira à Bouillotte pour danser, toujours, on danse toujours. Hein,
1: on finit toujours par danser.
4: On finit toujours aux côtés des danseurs.
1: Et il y a Laurence pas loin, en général.
4: Il y a Laurence qui drive. Et enfin, samedi dimanche, l'incontournable à la Tour Royale, lieu magnifique, des sunsets de folie, la mer comme paysage et des propositions toujours plus époustouflantes.
1: Dont celle que nous avons vue aujourd'hui, il me semble. Hein, vous serez à la Tour Royale pendant le festival.
4: Alors, il y a Utopie qu'on a vue aujourd'hui. Il y a deux performances. Il y a eu deux petits extraits, là, Utopie. Et Utopie se produira le samedi 19 septembre à la Tour Royale.
1: Ok. Ben, je vous remercie. Je pense qu'on va passer un bon moment. En tout cas, félicitations pour cette manifestation. Merci. Et puis, continuez comme ça, quoi. Merci. Un dernier mot, Franck? Peut-être le mantra du festival cette année?
5: La vie est une expérience d'émerveillement.
1: J'espérais bien que tu me la sortes, celle-là. Merci, Franck.
5: Et en fait, je l'emprunte à Eltoin Krenak, cet activiste philosophe autochtone. Et c'est vrai, voilà. Et l'art est aussi un joli passeur pour laisser la vie vibrer, résonner entre nous. Et fabriquer cette cohérence relationnelle dont on a besoin, cet échange.
1: Ben, on finira sur ces jolis mots. Merci beaucoup pour m'avoir accordé du temps et puis une bonne soirée. Ben, je t'en prie.
0: C'était ces camps consorts consacrés au festival Constellation qui se déroule du 16 au 20 septembre sur Toulon et hier. 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

0: Mais
1: Eh, dis, Maria Carré. Maria Carré. Elle joue du triangle.
0: oui, mais seulement s'il est isocèle et rectangle. Ou bien alors rectangle isocèle.
1: Sans blague.
0: Et ouais, sinon, ça rentre pas.

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0: Hola, Manon. Connaîtrais-tu une bonne auberge où je puisse écouter des troubadours mélangeant rap, rock et ritournelle de variété?
1: Ah non, monseigneur. Et je pense qu'il faudra encore attendre plusieurs siècles avant que pareil miracle ne se produise.
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on n'aime pas les riches. 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Mets-y une lentille. Referme la valve. La roue se dégonfle.

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0: L'âge de pierre, c'est à peu près vers les 30-35 ans. Enfin, c'était un apôtre du Christ, donc oui, à peu près 30-35 ans.
1: Ah ben oui, Pierre. Alors l'âge du bronze, vous situez ça comment?

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0: 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De l'Ukraine au Soudan, de l'Iran au Liban, la guerre est aujourd'hui omniprésente dans nos vies. Il est temps de proposer une autre vision et de parler de paix. C'est ce que nous propose le Village de la Paix le 18 septembre à Toulon. Nous retrouvons en terrasse un membre des organisations à l'origine de cette initiative.
1: Bonjour Richard Roméo Giberti, j'ai bien dit ?
2: Ouais, c'est
1: oui,
2: parfait.
1: Bonjour. Vous êtes membre de l'Union départementale de la CGT du Var ?
2: C'est exact, oui.
1: C'est exact. Et on va parler aujourd'hui du Village de la Paix qui se tient le 18 septembre à Toulon. Sur la place d'armes qui sera rebaptisée pour l'occasion.
2: Place de la Paix.
1: Exactement. Alors, en quoi consiste ce Village de la Paix ?
2: Eh bien, c'est un village physique avec des stands, des barnums, des animations d'artistes, des concerts, mais surtout des prises de parole pour essayer d'avoir un autre angle que ce qui tourne dans la société à longueur de médias. On veut parler de la paix alors que tout nous pousse à parler d'autres choses, et notamment de la guerre et de la militarisation de nos esprits, de la jeunesse, de la société. Donc on veut parler de paix à Toulon.
1: C'est pour dire qu'il y a une autre solution que la guerre ?
2: Oui, c'est pour dire que déjà, la guerre, c'est pas une fatalité. La guerre, c'est construit par ceux qui ont le pouvoir et l'argent. Et que oui, il y a d'autres solutions, il y a d'autres idées. On a le droit d'avoir un espace où on va chercher des valeurs de paix et de progrès social, parce que pour qu'il y ait la paix, il faut le progrès social.
1: C'est un moment encore plus important dans une ville comme Toulon, qui a ce passé militaire depuis Vauban, d'organiser ce type de manifestation.
2: Oui, c'est important de le faire ici, et notamment parce que alors là, j'en parle encore plus, parce que moi, je suis un ouvrier de l'État. Je suis issu de l'arsenal de Toulon, mais du coup, oui, ces sujets-là, on les maîtrise. On a le pôle public national de défense, on a l'ambition de faire revenir dans le giron étatique tout ce qui est la production d'armes, de sous-marins, de bateaux, de guerre, et sous contrôle de l'État, parce qu'aujourd'hui, j'en termine là, il n'y a pas de contrôle de la nation sur ni les ventes d'armes, ni sur la souveraineté de nos moyens. Donc il faut absolument retrouver un contrôle parlementaire, notamment.
1: Cette organisation, c'est pas que l'Union départementale CGT, vous avez d'autres organisations qui vous ont rejoint ?
2: Oui, on est à l'initiative, parce que dans la période qui est récente, suivie depuis les municipales, même les législatives 2024, on sent bien qu'il y a besoin dans le département du Var d'avoir une colonne vertébrale des gens qui peuvent porter d'autres idées progressistes, pour le progrès social. Et donc on est rejoint, on est un peu le moteur, mais on est rejoint par la FSU, Solidaire en ce qui concerne les syndicats. On a Visa, Vigilance syndicale antifasciste, on a LFI, on a le Parti communiste français, on a le quasi cheminot qui sont les activités sociales et culturelles des cheminots. On a d'autres assos, on a le mouvement de la paix.
1: Et donc toutes ces organisations qui participent au Village de la Paix, quel va être leur discours ?
2: En fait, on s'est un petit peu partagé les thèmes. Par exemple, le Parti communiste français va intervenir sur la sortie de l'OTAN, et ça, on l'entend plus assez. Donc ils vont démontrer pourquoi historiquement il est temps de le faire. Il y a d'autres organisations, la France Insoumise sur le contexte de militarisation que je décrivais un petit peu tout à l'heure. On a FSU et Solidaires qui vont intervenir sur la militarisation dans l'école, avec la présence des armées à l'intérieur et le poids de l'extrême droite sur l'école. On a le mouvement de la paix qui va intervenir sur l'ONU. Vraiment, ils vont décrire tout ce qu'a fait l'ONU et tout ce que doit faire l'ONU encore. Par exemple, pour ne citer que ces organisations-là, on va se partager la parole de cette manière-là.
1: Pourquoi c'est important pour vous, les militants, de vous investir aussi dans ce type de manifestation ?
2: Parce que à l'origine, moi je suis un syndicaliste, mais à l'origine du syndicalisme, il y avait au cœur l'internationalisme. Très tôt, nos aïeux avaient compris que pour qu'il y ait la paix et le progrès social, il fallait parler aux travailleurs et aux travailleuses du monde entier. C'est ce qu'on essaie d'organiser, en tout cas depuis notre spectre et depuis notre rôle de syndicaliste. Et donc c'est important parce qu'on a tous et toutes des enfants, des nièces, des neveux, on a tous des histoires familiales. certains ont traversé des frontières pour venir en France, qui est un beau pays. Et du coup, c'est important parce que ce pays a toujours été une espèce de phare qui éclairait un peu le monde. Alors, il brille un peu moins. Mais en tout cas, c'est important d'ouvrir des espaces pour les gens qui ont envie, qui ont des choses à dire. On peut ne pas être d'accord, mais en tout cas, d'essayer de porter un autre éclairage. C'est le moment où on n'a plus le choix parce que tout nous conduit à la guerre. En fait.
1: Et pour vous, personnellement, pourquoi c'est important? Et là, c'est d'un point de vue personnel.
2: Moi, je viens d'une famille qui a traversé les Alpes depuis l'Italie. Donc, ce pays, la France, nous a donné toutes les voies d'ascenseur et d'ascension sociale possible. Je travaille pour la délégation générale de l'armement, si on veut, d'une certaine manière. Je travaille surtout pour le ministère des armées, qui s'appelle maintenant des armées et qui s'appelait ministère de la Défense, ça change tout. Je travaille dans une entreprise privée à capitaux d'État qui s'appelle Naval Group. Je suis mis à disposition. Malgré tout ça, je continue à penser que il faut travailler à la paix, il faut, alors sans être naïf, parce qu'il faut une défense nationale, il faut des moyens de se défendre, mais il faut aussi pouvoir penser à ce que les corps d'armée, les entreprises qui travaillent pour la défense puissent être utiles aux citoyens, que ce soit au niveau de la période d'incendie qu'on vient de vivre ou pour toute amélioration de la vie. Et puis, on est au service des citoyens, donc c'est quelque chose qu'en tout cas, moi, à titre personnel, j'essaie de manier. Oui, j'ai travaillé dans de l'armement, mais je continue à penser que c'est un monde de paix et qu'on peut essayer d'avoir quelque chose de mesuré.
3: On attend quoi, au juste ?

0: s'installer place d'armes, c'est pas anecdotique, je trouve. Là, vous occupez un espace de la ville, la destination naturelle de cet espace. C'est pour ça que vous avez choisi cet endroit-là, précisément.
1: Oui, oui, tout à fait.
0: Qui est pas,
1: évidemment, il y a la sémantique. Place d'armes,
0: au-delà de la sémantique,
1: oui, c'est historiquement, c'était la place où on prenait les armes, où on passait les armes d'un corps à l'autre. Puis c'est un lieu de passage dans la ville, peut-être encore plus que la place Liberté. C'est un lieu visible, c'est à deux pas de l'arsenal de Toulon, donc c'est aussi quelque chose qui est en miroir. Et puis, oui, c'est un choix délibéré. C'est un petit peu une espèce de rond-point pour la paix.
0: Oui, parce que le village des Fiertés, déjà en juin, s'était installé là.
1: Oui, puis nous, on avait fait, le 23 avril, on avait fait un événement qui s'appelait le Toulon Paix Event, qui, lui, était un petit peu en miroir du Toulon Défense Event, qui se déroulait au même moment au Palais des Sports. On avait fait, il y a un an pile, un premier village de la paix, là, cette fois que pour la CGT. Donc voilà, on essaie d'avoir une série d'événements qui grossit. Et oui, le village des Fiertés s'était installé là et ils avaient bien raison.
0: Ouais, et c'est vrai que l'image qu'on a souvent des syndicats, surtout dans cette ville, c'est l'image des manifestations qui... Et on fait un tour, on passe le boulevard de Strasbourg, place de la Liberté, on descend sur le port, des fois on monte à la préfecture, etc. Puisque là, vous proposez autre chose. Vous proposez d'occuper, en fait, vous donner une autre visibilité à vos convictions.
1: Oui, une espèce, on pourrait dire, les plus férus de démocratie participative, pourrait même se dire que ça ressemble à une agora, ouais. C'est un endroit où on espère que... et écouter d'autres paroles et pouvoir échanger avec quelques heures où on est en possibilité de parler.
0: C'est important, vous pensez pouvoir sensibiliser plus de monde en faisant ce type d'occupation d'une place sur un événement ponctuel?
1: Oui, on pense que oui. On pense qu'il faut nous sortir des habitudes peut-être qu'on a. Nous, on a évidemment qu'on a nos syndicats dans le département qui parlent aux travailleurs et aux travailleuses, souvent sur leur première problématique de carreaux cassés et d'intérêt immédiat. Mais pour faire grandir et pour essayer dans le débat public d'apparaître comme une force de proposition, être visible et médiatiquement et physiquement, c'est important dans une ville qui... et un département qui est, de ce point de vue-là, sinistré.
0: Dans vos motivations, j'ai lu aussi qu'il y avait des références au droit international, et notamment au fait qu'il ne soit pas respecté, bafoué, par certaines puissances, la plupart des grosses puissances. C'est important pour vous, en fait, de mettre ça en avant, qu'on reste dans un cadre juridique du droit international, et qu'il est important que tous les pays le respectent.
1: Oui, c'est ultra important parce que si on continue à laisser faire, notamment les États-Unis, on voit ce qu'ils ont fait au Venezuela. C'est-à-dire là, l'amnésie collective nous touche, mais il y a 9 mois, il y a une invasion et un rapt au Venezuela du président par les États-Unis. Bon, il y a un mois et demi, il y a un accord fantoche, mais en tout cas, il y a une captation des moyens pétroliers des États-Unis par les États-Unis du... les moyens du Venezuela. Le droit international, c'est ce qui nous tient, c'est ce qui fait qu'il y a des règles pour tout le monde. Il faut y revenir, absolument, le répéter. Ça a un effet de sidération et jusqu'au plus petit niveau, politique, direction d'entreprise, DRH, il pourrait se développer une idée que finalement, si personne ne respecte rien, du droit international au droit des affaires, du droit des affaires au droit social, au droit tout court. Si personne ne respecte rien, finalement, tout le monde est décomplexé, on peut y aller. Là.
0: Si les États-Unis ne respectent pas le droit international, pourquoi on respecterait le code du travail, par exemple?
1: Par exemple.
0: Le cadre juridique, pour vous, c'est hyper important. Pourquoi? Parce qu'il est déterminé par le choix des citoyens, au départ?
1: Déterminé par le choix des citoyens, déterminé par l'histoire de nos pays, déterminé... Voilà, s'il y a eu tout ça, c'est parce qu'on a vécu l'horreur il y a 80 ans. C'est de là que l'ONU a pris la place, heureusement, qu'on lui a donnée. C'est de là qu'on a fait respecter un certain nombre de restes pour que ce qui s'est passé il y a 80 ans lors de la Seconde Guerre mondiale, plus jamais ça. Or, c'est en train de revenir d'une manière rapide et violente. Il faut qu'on essaie de dire que oui, on veut le respect du droit international, c'est ce qui nous tient. Oui, il y a des règles, notamment dans notre pays, parce qu'on est le pays quand même qui avons inventé les modèles de solidarité les plus puissants du monde. Modèle de solidarité, je pense à la sécurité sociale, qui continue à nous tenir, notamment en temps de crise, Covid et j'en passe.
0: Bon, là, on est un peu grave depuis tout à l'heure, mais Village de la Paix, ça va être un peu de fun quand même aussi. Oui. Et ça va se finir par un concert. Qui est programmé le soir du Village de la Paix?
1: Eh ben, on a programmé un rappeur, Caméléon, que nos camarades du Quasi Cheminot, qui s'occupent des activités sociales et culturelles pour les cheminots, nous ont proposé. Donc il y aura un concert, ça c'est la fin. Il y aura une petite restauration sur place. Il y aura un graffeur qui va faire une fresque pendant qu'on mènera les prises de parole. Il y aura de quoi aussi pour les gens peindre. Et puis il y aura des stands avec le Mouvement de la Paix, Visa et toutes les organisations et associations qui seront présentes. Et voilà, il y aura des échanges de matériel. Mais il y aura, il faut que ce soit la paix, donc il faut être un peu joyeux.
0: Oui, voilà. Ok, bon, j'espère que ça se passera bien et qu'on va passer un bon moment.
1: Ouais, c'est sûr.
0: En tout cas, et merci de m'avoir accordé du temps.
1: Merci à toi.
0: Mais je t'en prie.
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0: Bonjour monsieur l'homme, bienvenue dans les agités du local. C'était Massilia Sound System avec Mec qu'elle est bleue. Pour la rentrée, on va la jouer studio. On vous a préparé à une émission spéciale Littoral Varois. On va parler de son avenir et de ce qu'on fait pour lui au présent, pour le préserver, pour le développer, pour l'exploiter, et tout ça pour anticiper et contrer les changements climatiques qui se font de plus en plus présents et je dirais même de plus en plus pressants.
1: Bah oui. Salut les agités, salut Fab. Bah oui, nous on a voulu faire cette rentrée un peu studieuse avec le CAUE du Var, qu'on avait déjà invité, je sais plus quand d'ailleurs, ça date un petit peu.
0: C'était Coé qu'on avait invité, c'est différent.
1: Non, t'inverses vite les lettres. Donc le CAUE du Var qui présente en fait pour une nouvelle saison consacrée au littoral, avec notamment le vernissage d'une exposition. Bah, ce jeudi 17 septembre, qui s'appelle « Le bruit des vagues, penser l'évolution des rivages varois ». Et donc c'est Pierre David, qui est paysagiste au sein du CAUE, qui a porté la réflexion sur cette expo et qui va nous le présenter ce soir. Bonsoir Pierre.
2: Bonsoir.
1: Et pour compléter la réflexion sur l'évolution de notre magnifique littoral face à ce changement climatique et à la montée des eaux, on reçoit aussi Gilles Vincent, président de la commission... Richard Barretti du Conservatoire du Littoral, mais qui devrait arriver, qui est voilà. Un petit peu en retard. Voilà. Et on a Marc Simo avec nous ce soir, des Salins d'hier, TPM.
3: Bonsoir
1: Marc. Bonsoir. Voilà. Bienvenue à vous. Et voilà, donc on va démarrer cette rentrée avec du sérieux, avec l'été qu'on vient de passer. De toute façon, la montée des eaux, bah, elle n'attend plus.
4: Ha ! La mer. On voit danser le long des golfes clairs.
1: Toujours un petit peu de rétro.
0: Je suis un réfractionnaire. après l'extrait de ce grand artiste, on va attaquer directement le sujet, mais par le côté artistique, justement, avec Pierre David qui va nous parler de cette nouvelle exposition du CAUE. Alors, Pierre, présente-toi, présente-nous ce que tu fais, et puis l'exposition et tout ça. On développera pendant toute l'émission. Vas-y, à toi.
2: Merci beaucoup. Je m'appelle Pierre, je suis paysagiste. En fait, je suis paysagiste concepteur, architecte paysagiste. Donc, j'analyse, je conçois, je dessine beaucoup à l'ordinateur, à la main, des espaces publics, des jardins, des places. Donc, mon travail, c'est d'analyser, de comprendre les dynamiques des paysages à toutes les échelles et d'anticiper leurs transformations et de voir comment on peut orienter ces transformations pour que ça se passe le mieux possible. Donc, ça peut être un jardin, un beau jardin, un jardin productif, et ça peut être des paysages entiers, des paysages qui brûlent, comme ça a été le cas dans le Var cet été, ouais. Ou des paysages qui s'inondent le long des fleuves, le long des cours d'eau, et le long de cette ligne du littoral varois qui fait 432 km.
0: Ouais, c'est presque même plus... Alors, je commence direct, mais c'est presque plus trouver des solutions par l'aménagement.
2: Exactement,
0: pour,
2: ouais.
0: Pour la planète, entre guillemets, pour améliorer la condition et les trucs. Ok.
2: Oui, c'est ça. Il y a une dimension... en fait, à la base, les paysagistes, au sens large, c'est un mot... les paysagistes, en fait, à la base, c'est les peintres paysagistes.
0: Moi, j'ai été paysagiste. Moi, j'ai taillé des haies, quoi.
2: Exactement.
0: C'est tout.
2: C'est un mot qui est super parce qu'effectivement, il y a plein de paysagistes qui sont jardiniers. Nous, on est plutôt du côté de la conception, de l'analyse, mais on est dans la grande famille du paysage et du végétal, par extension. Mais là, l'exposition de cette année, elle est quand même clairement du côté du paysage et de la géographie, du grand paysage, en fait. Et donc, de cette analyse-là, de toutes les couches que forme le paysage.
0: D'accord.
1: C'est intéressant, vous avez, donc je me souviens l'année dernière au CAUE, vous aviez aussi une saison, il y avait une com très sympa aussi qui a été faite par une illustratrice aussi, on voyait tous les paysages qui étaient représentés et c'était très sympa. Et c'est vrai que le CAUE, moi c'est plusieurs fois que je rencontre des personnes et on avait déjà reçu donc ici à l'émission et je trouve que c'est vraiment un organisme qui mérite d'être présenté et il y a tellement de choses en fait. Donc les gens devraient aller voir le CAUE pour tout projet aussi. Qui concerne l'aménagement, même des projets personnels, je crois. Dans le CAUE, on a des architectes, on a pas mal de gens différents. Ouais,
2: on est toute une équipe, on est une petite dizaine. Et donc, en fait, on est une association. On mène des actions d'aide à la décision auprès des collectivités. Donc, les collectivités, c'est les communes, les parcs naturels régionaux, les intercommunalités. Donc, ces collectivités-là peuvent venir nous voir, architectes, urbanistes, paysagistes, pour avoir des conseils gratuits. Les habitantes et les habitants du Var peuvent également venir nous rencontrer pour leur petit bout de jardin, leur balcon, leur maison, l'isolation par extérieur de leur maison, les éco-matériaux, même si c'est un appartement, hein, c'est vraiment toute échelle de projet. Et après, on a cette dimension de sensibilisation, de médiation, d'acculturation de tous les publics, mais nous y compris. Hein, enfin, on progresse chaque année. À chaque fois qu'on explore un thème, on est spécialiste de rien. Architecte, urbaniste, paysagiste, on est spécialiste de rien. On explore un peu tous les sujets chaque année. Et donc, on est un peu ce pivot-là entre le conseil technique et l'action culturelle.
0: Super intéressant, ça.
1: Merci pour cette petite intro. On va se tourner vers Marc pour continuer les présentations. Donc bonsoir Marc.
3: Bonsoir.
1: Bonsoir. Nous on se connaît un petit peu. Tu travailles au Salin d'Hyères, au Salin des Pesquiers.
3: Je suis responsable du site pour la métropole Toulon-Provence-Méditerranée. Mais ce sont des sites qui appartiennent au Conservatoire du Littoral. Mmh. Et je salue Richard Barretti qui représente le Conservatoire du Littoral qui vient d'arriver.
1: Bonsoir Richard.
0: Bonsoir.
3: Voilà, donc c'est les salins d'hier, ce sont environ 1000 hectares de zones humides sur le littoral hiérois, métropolitain. Et bien sûr, nous sommes de plein fouet confrontés au changement climatique sur le littoral. Et nous verrons peut-être dans l'occasion d'en parler, mais nous avons déjà eu un gros projet qui s'appelait le projet Adapto sur les vieux salins. Et nous avons un nouveau projet d'adaptation au changement climatique pour le salin des Pesquiers. Donc ce sont deux exemples plus concrets. Je dirais qu'on va faire une focale sur un site, alors que Pierre, tu parles plutôt du littoral en général.
1: Mais c'est bien d'avoir plusieurs échelles, d'autant que les Salins, c'est un endroit vraiment exceptionnel, mais même en France, par rapport au paysage français. Quoi. Il y a, d'ailleurs, il y a le double tombolo d'Augien, il y a très peu de double tombolo qui existent même au monde.
3: Ah bah c'est un écrin géomorphologique incroyable, voilà, un des plus beaux salins du monde.
1: Donc c'est vraiment une chance de pouvoir aussi en parler ce soir et de faire un focus là-dessus, effectivement. Et donc Richard Barretti, bonsoir. Bonsoir. Vachement arrivé. Ça va, tout va bien?
5: Vous pouvez m'excuser.
1: Non, pas de souci. Pile poil.
0: Vous prenez pour l'introduction, voilà.
1: Donc, bonsoir, bienvenue. Donc vous êtes chargé de mission au Conservatoire du Littoral, donc si je ne me trompe pas.
5: Tout à fait. Je représente le Conservatoire Littoral, qui est un établissement public créé en 1975 et qui a pour mission d'acheter des terrains pour les protéger par l'action foncière et pour éviter qu'ils soient artificialisés, alors urbanisés bien sûr, puisque ce qui a motivé le législateur en 1975, c'est de voir ce qui se passait, notamment dans le département voisin des Alpes-Maritimes, où on s'apercevait que malgré toutes les bonnes volontés, face à la pression immobilière, malheureusement, tout cédait, y compris les règles d'urbanisme que l'on connaît.
0: C'est pas des cabanons là-bas. Hein.
5: Non, c'est pas des cabanons. Et donc,
0: le législateur, petit cabanon, mais là.
5: Tout à fait. Et donc, le législateur a imaginé un outil. On est un outil au service des collectivités. Puisque le rôle du Conservatoire Littoral est d'acheter des terrains, de les protéger définitivement, donc face à l'urbanisation, enfin toute forme d'artificialisation en général. Mais le législateur a donné la possibilité, notamment aux collectivités, et Marc qui représente la métropole Toulon-Provence-Méditerranée, les collectivités ont les capacités d'être gestionnaires de ces terrains, donc de garder la même mise sur leur territoire. Et c'est comme ça que finalement on a une grande majorité de nos gestionnaires qui sont des collectivités, puisqu'elles ont saisi l'opportunité de conserver, d'être acteurs dans cette logique de préservation quand même de notre littoral qui nous est cher et qui disparaissait progressivement sous le béton notamment. Le législateur a imaginé cet outil et moi aujourd'hui je représente le Conservatoire Littoral. J'ai eu un passé aux côtés de Marc de gestionnaire de terrain des Conservatoires Littoraux. Et j'ai toujours conservé ce lien avec le Conservatoire Littoral. Aujourd'hui, je suis à la délégation PACA, puisque le Conservatoire du Littoral est réparti en France métropolitaine et outre-mer en délégation de façade. Je dépends de la délégation PACA, dont
0: rayon d'action. Qui est basé où ?
5: Le Conservatoire, qui est basé à Aix.
0: À Aix, d'accord.
5: Ah, c'est pas très littoral, mais en revanche, c'est géographiquement bien placé, elle puisque monte. Notre rayon d'action va des Saintes-Maries-de-la-Mer jusqu'à Menton.
0: D'accord, ah oui,
1: très large. Effectivement, ouais. Ouais. Ouais. Et est-ce que j'ai une question qui me vient comme ça, mais du coup, j'imagine que vous travaillez en synergie. On va y revenir parce qu'on va faire une petite pause avec d'autres organismes. Je pense au Parc national de Porquerolles, par exemple. Enfin, j'imagine qu'il y a une belle synergie aussi avec.
0: Ponts, toujours, tout le monde, voilà. Je pense.
1: D'ailleurs, c'était les 60 ans du parc il y a encore 2-3 ans, je crois.
3: 2023.
5: Ouais, en 2023. Tout à fait.
1: Et donc, il y a des projets aussi qui se montent ensemble, ou j'imagine main dans la main pour toute cette préservation.
5: Bien, le Parc national du Porquerolles, pour ne pas le citer, est un des gestionnaires des terrains du conservatoire littoral, puisque les terrains du conservatoire littoral qui sont sur les îles sont gérés par le Porquerolles. Alors, sur le continent, c'est la métropole, mais pas uniquement. Hein. On a des petits terrains, moins d'intérêt métropolitain, mais sur la commune de Toulon, par exemple, vers Lens-Méjean, dans ce secteur-là, qui sont gérés par la commune de Toulon. Et puis, on a des petits terrains aussi plus modestes, gérés par la
0: commune. Il y a des travaux en ce moment, j'y suis allé il n'y a pas longtemps, parce que j'ai un collègue qui est par là. Et en fait, il y a eu des éboulis. Et ça, c'est là, par exemple, c'est la commune qui gère ces choses-là quand il y a des éboulements.
5: Alors, les éboulis, le sentier du littoral, c'est une compétence métropolitaine.
0: D'accord.
5: Donc là, c'est la métropole qui intervient. En revanche, pour la gestion du petit terrain, donc on appelle Lens-Méjean, du conservatoire littoral, là, c'est la commune directement avec ses services techniques.
0: D'accord.
5: Bon, le millefeuille administratif est un petit peu complexe, des fois, pour les auditeurs.
1: On va essayer de.
5: Par rapport aux compétences, mais. En tout cas, on se retrouve tous ces acteurs. Le parc national, des associations spécifiques, on se retrouve tous autour de ce thème de la protection littorale. Et on est tous surpris et inquiets face à la rapidité de ce changement climatique.
0: Et du peu de réaction
5: Du peu de réaction, en tout cas, oui, du peu d'anticipation, mais parce que je pense que. Pour être dedans depuis quand même quelques temps, ça fait un petit moment, en effet, au conservatoire littoral, Marc a cité. La démarche adaptée au conservatoire littoral, en fait, on s'adapte, on s'est toujours adapté, c'est notre mode de fonctionnement avec nos gestionnaires, on s'est adapté, mais aujourd'hui, le rythme de cette adaptation, et c'est peut-être un petit peu emballé, on a tous un peu du mal à suivre les choses, quoi. Voilà.
0: On en parlera juste après.
1: On va faire une petite pause. Avec Bleu Soleil et Louisa, donc le tube qui donne le smile à tout le monde.
0: C'est encore l'été.
1: Exactement. Et il fait du bien celui-là.

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1: Eh ben voilà. Eh ben ouais.
2: C'est bon, on est bien parti. L'introduction
1: bien, là, pour entrer de votre boulot là dans votre petite voiture.
2: Un peu de soleil.
1: Voilà, vous êtes bien
2: un
1: dans
2: un peu de soleil bleu.
1: Vous êtes bien dans les agités du local sur Radioactive sur la ferme. On fait une émission sur le littoral ce soir et donc nous avons avec nous plusieurs acteurs et je me retourne vers Pierre du CAIE du Var. Donc on parlait de cette exposition Le bruit des vagues. Est-ce que tu peux nous la présenter, nous dire ben voilà quelle est l'idée de départ et puis qu'est-ce qu'on va trouver dans cette expo voilà.
3: Bah, l'idée de départ déjà de faire une exposition parce que pas tous les CAIE, il y a un CAIE par département en France. Okay. Donc, ils sont un peu menacés économiquement en ce moment.
2: On l'a dit ce que c'était, CAUE.
3: Alors, c'est le Conseil d'architecture, d'urbanisme et d'environnement. C'est vrai que l'acronyme, voilà, on s'en sert très souvent et on ne l'explique pas toujours.
2: C'est donc, pour ça,
3: et effectivement, on fait la blague du Kawé ou bien, du Kowé, ça marche aussi.
1: Belle remarque.
3: C'est très drôle. Donc voilà, déjà de faire une expo, c'est un choix qu'on a fait il y a quelques années parce que ça nous mettait sur le champ public, en fait, sur la place publique, de proposer un objet alors artistique, puisqu'une exposition dans l'esprit collectif, c'est quand même un sujet d'exposition artistique, de création. Nous, on est un peu à cheval entre voilà, l'exposition d'architecture, d'urbanisme, de paysage, de création artistique et l'expo scientifique. Il y a 2 ans, on s'était interrogé sur ce qui faisait qu'on avait envie de s'arrêter sur une place publique. La qualité de nos espaces publics, qu'est-ce qui fait que cette place de village, on va s'y arrêter ou pas, ou que cette dalle ou ce parking brûlant de surface, de grande surface, ben on va moins s'y arrêter. Donc c'était un peu cette question-là de regarder c'est quoi les espaces publics dans le département. L'année dernière, on a exploré, on est allé chercher la qualité des logements collectifs du XXe siècle. Donc ceux construits entre les années 50 et les années 90, d'aller voir dans cette période de reconstruction, pas forcément balnéaire justement, mais aussi de comment est-ce qu'on va loger tous ces gens avec l'augmentation de la démographie. Donc on est allé chercher des immeubles voilà,
2: ouais,
3: et d'aller voir pourquoi les gens sont contents d'habiter dans ces immeubles et c'est quoi les problématiques aussi. Et cette année, on s'intéresse à ce qui fait la qualité de notre littoral et ce qui est en train de changer. Et donc, on a très tôt, en fait, compris qu'on n'était absolument pas expert du littoral. On en parlait tout à l'heure avec Marc en venant. Il n'y a pas d'expert du littoral. C'est plein de disciplines, en fait, qui se croisent entre scientifiques, sociologues, géomorphologues. Et en fait, la liste est super longue. Donc, très tôt, on a voulu amender en fait notre vision qu'on avait de ce littoral, donc de ces communes varoises littorales, ces 432 km de côte qu'on arpente hein, au quotidien quand on va conseiller les élus, les techniciens, les habitants, on y va très souvent. On n'est pas les seuls, il y a énormément de touristes qui viennent, beaucoup de gens qui viennent à leur retraite sur notre littoral du Var. Enfin, voilà, c'est vraiment une ligne qui est extrêmement
1: habitée. C'est particulier
3: le Var. Oui, c'est ça. Et
1: la
3: du
1: clientèle
3: coup,
1: est très diverse.
3: Exactement. Et donc, voilà, on a cherché, on a très vite compris que qu'en fait le littoral, ce qu'on appelle le bord de mer, en fait, il y a des configurations extrêmement différentes. Donc, globalement, il y a 3 familles de littoral, plage, port, falaise. Ça, c'est le relief, c'est la géologie qui nous dicte ça. Et donc, on est allé à fond dans cette règle de 3 et on y a associé 3 verbes, ressentir, raconter, inventer. Donc, ressentir, c'est quoi le changement climatique à l'échelle du corps, du littoral, c'est quoi ressentir l'eau qui monte, etc. Raconter, c'est comment est-ce qu'on tisse un récit commun, collectif. Richard, tu disais qu'on n'est pas forcément préparé au changement, en tout cas à la vitesse à laquelle
2: à
3: il
2: la
3: va.
2: Vitesse, ouais,
3: on sait tous que les paysages ils vont changer et tout ça, mais on est surpris par les canicules, par les feux, par leur rythme, par leur intensité, et pareil pour l'érosion côtière et l'élévation du niveau marin. Et puis inventer, c'est la dimension de projet. Qu'est-ce qu'on fait de ça? Comment est-ce qu'on continue à habiter? Est-ce qu'on fait des murs partout, des tours? Voilà, ça c'est on l'a gardé un peu sur ça. Juste pour finir, la règle de 3, on l'a vraiment on a tiré le fil de ce rythme. Et donc, on a invité 3 personnes, une artiste qui s'appelle Lucille Borde, un sociologue qui s'appelle Mathieu Leborgne et un géologue qui s'appelle Jérémy Giuliano. Et ils on est allé se promener avec eux sur 3 morceaux de littoral et ils nous ont écrit des textes qui sont dans l'exposition.
2: D'accord.
3: Et donc, l'espace de l'expo, c'est une immersion dans le littoral du futur avec les apports de ces acteurs-là. Et on est allé aussi à la Seyne-sur-Mer, on a interrogé des enfants, on en a fait un documentaire avec l'atelier Géminé, c'est des architectes vidéastes. Et donc, c'est un court-métrage documentaire qui est présenté dans nos murs à partir de jeudi.
1: Ouais, donc un beau croisement entre le pragmatique, le scientifique, l'artistique.
2: L'écologique, l'artistique.
3: Ouais, on a voulu croiser les regards, exactement. Ouais.
1: Et c'est vrai qu'il se passe beaucoup de choses. Là, je me retourne vers Marc parce qu'il y a eu la fête du sel ce week-end à Hyères. C'est aussi le genre d'événement où il se passe des choses dans les pesquets. Moi, ça fait 12 ans que je suis à Hyères et que je vois en fait que c'est aussi actif, quoi, et qu'on ouvre de plus en plus aussi ce lieu. Avec cette logique aussi de préservation, qu'on l'ouvre plus, peut-être pas forcément plus en date, mais d'une autre manière en tout cas.
4: Oui, tout à fait. C'est-à-dire que tu disais tout à l'heure qu'on avait un panel de clientèle énorme sur le Var. Notre clientèle principale, ce sont des flamants roses, donc c'est plutôt sympathique.
2: Il y a un requin aussi.
4: On ne perd pas. Il y a un requin qui traîne un peu.
2: J'ai vu qu'il y avait eu un article sur l'aileron dans Nice matin ou Bar matin.
4: Je crois que c'est la chose la plus photographiée après le flamant rose chez nous.
2: Ça me fait marrer. Il est faux, messieurs, dames. Désolé de vous décevoir. Il n'y a pas de requin dans le canal.
4: Vous ne serez pas attaqué. Donc, on a un très fort enjeu, effectivement, de préservation avant tout de la biodiversité. Mais on a aussi ce devoir d'informer et de recevoir du public. Alors, bien sûr, pas partout pour ne pas nuire à l'enjeu biodiversité qui est principal. Et pour ça, on a un très bon partenariat entre le Conservatoire du Littoral, Métropole. On a un plan de gestion. C'est un cadre, en fait. Un cadre de gestion. Et avoir un cadre, c'est super formateur, c'est hyper intéressant. C'est-à-dire que dans ce cadre, comme un tableau, hein, au centre, on a un gros rond, une grosse patate qui est la biodiversité. C'est l'objectif phare qu'on ne doit pas perdre de vue. Autour, on va dire qu'on va avoir, quand je dis biodiversité, c'est faune, flore, habitat, etc. Autour, on va avoir un deuxième cercle qui va être le paysage. Donc ces paysages très particuliers des Salins qu'on doit préserver absolument, ces quadrillages qui sont vraiment des marqueurs identitaires du paysage girois. Ouais. Et après, il y a un autre cercle qui va venir toucher quasiment les bords du cadre.

0: pas trop faire ces choses, c'était une quinzaine d'années. Et il n'y avait pas ce côté artistique que j'ai couvert même récemment parce que je connaissais des artistes qui allaient là-bas. Ouais. Et le côté accueil du public, des stands, des trucs, c'était pas aussi, aussi ouvert. Quoi. Donc c'est bien de l'avoir fait, je pense, parce que ça ouvre les yeux aux gens et puis ils s'en demandent. Ouais.
1: Clairement, c'est une vraie demande et je suis tout à fait d'accord avec Pierre. Je crois qu'il n'y aura pas de solution unique à l'adaptation au changement climatique, c'est-à-dire qu'il faudra vraiment croiser les regards, croiser les disciplines, et c'est tous ensemble, toutes les disciplines ensemble, qui feront qu'on pourra aboutir à des solutions partagées et intéressantes.
2: Ouais, et continuer d'être créatif comme ça, je trouve qu'il y a des bonnes idées. Alors, on va refaire une petite pause et on va se tourner face au salin et face à la mer. On va vous balancer un vieux tube qui a déjà 22 ans, de Calo Passy.

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3: Été.
4: Ils sont partis, les cigales.
3: Eh ouais, tout d'abord, la grosse teuf de la rentrée. C'est le 26 septembre, je pouvais pas rater ça. La Tour Royale, les 10 ans de la bière de la rade, forcément. Hein, c'est les amis, quoi.
4: J'étais pas au courant.
3: Ouais, ouais, bah, tu vois. 26. Nous, on l'est, nous. Hein. 10 ans de partenariat, marché à Pierrefeu. Ouais, c'est les amis, quoi. Tu vas voir, il y a que des amis dans ma JT ce soir. On continue forcément par les journées.

0: du patrimoine ce week-end avec deux sites qui valent le coup d'œil. Vous pourrez faire un doublé, voire un triplé si vous tirez jusqu'au marché de l'artisanat monastique à l'abbaye de Thoronet. Mais les deux premiers, ça se passe dimanche à Pugéville, plus précisément au hameau de la haute ville de Puget, donc autour et dans la chapelle Sainte-Philomène, la chapelle du XIe siècle quand même, pas beaucoup en France, avec des visites du site, des visites de la chapelle, un atelier taille de pierre et deux animations musicales. Tout ça grâce à des bénévoles, les associations Les Amis du Vieux Puget et Artep, que vous pouvez retrouver sur Facebook. Ça commence à 10h, je serai là pour vous accueillir en plus.
1: Wouh !
2: Ouais.
3: Ah, attends, je... Les deux expositions seront accessibles gratuitement tous les jours.
2: Ah, pardon,
3: et vous aurez des visites guidées également, gratuites, tout le week-end.
0: Voilà. Une info en live. Alors attendez, les événements, les infos, on les fera tout à la fin. En fait, vous avez un temps pour ça. Là, c'est notre JT à nous.
3: Ah, d'accord,
2: je vais être content, Fabien.
0: Non, je rigole. Il n'y a pas de souci. Et donc, l'autre, c'est les assos, c'est l'asso Les Amis de la Maison Tartugo. C'est tout le week-end à Carnoules, Centro de Munde, au musée de la Maison Tartugo, avec des visites, des démonstrations de sculptures sur bois et une conférence d'Odile Jacquemin, présidente des éditions Maltae. Il sera accompagné d'architectes. Et là, le sujet, c'est entre écomusée et tiers-lieu, quel patrimoine pour l'avenir ? Quel avenir, pardon ? Comment maintenir et sauver notre patrimoine ? Ça te parle, toi, Maltae, hein ?
2: Non, on les avait reçus ici. c'est mon tour ?
0: Ouais, mais je pensais que tu allais faire un peu de promo pour ton bouquin, là.
2: Ah, Maltae, oui, mais...
0: Bon, bref.
2: Bref. On va le présenter, notre bouquin. On le présente un peu à différents événements, là. Moi j'ai quelques petites dates aussi. Je commence par le 18 septembre. Il y a une présentation de la nouvelle saison culturelle de l'Espace des Arts au Pradé à 19h. Il y a pas mal de présentations, hein, mais en septembre, de toutes les saisons culturelles à venir. Alors, du 16 au 20 septembre, vous allez pas mal l'entendre sur Radioactive aussi. Il y a le 16e Festival Constellation entre Toulon et hier, qui marque les 30 ans de la compagnie de danse Kubilaiken cette année, avec, créé par Franck Micheletti. Donc c'est un festival gratuit, vous allez y trouver de la danse, de la musique contemporaine, un programme assez chargé, intense, plutôt intense que chargé d'ailleurs. Voilà, aussi bien pour ce festival que tout au long de l'année, donc ils ont prévu comme ça beaucoup d'événements. Et vous retrouvez toutes les infos sur les réseaux sociaux et sur le site kubilaikenconstellation.com. Du 19 au 20 septembre, et comme le disait Marc juste avant, il y a les Journées du patrimoine donc partout en France. Et comme on parle du littoral, il y aura aussi des animations au Salin des Pasquiers ailleurs. Et pour ma part, j'animerai un atelier, alors pas au Salin, mais à l'église anglicane, un atelier cyanotype également. Donc toujours dans cette thématique un petit peu nature. Et vous avez tout le programme dispo sur le site hier.fr. Je continue avec le 26 septembre. Il y a des marches citoyennes un peu dans toute la France pour le climat, pour le vivant, pour la paix, pour la justice. Je crois qu'il va falloir se remettre un petit peu à marcher si on veut qu'il y ait des choses qui bougent. Et à Toulon, ça sera à 14h à partir de la place d'Armes. Du 9 au 11 octobre, vous avez à ne pas manquer aussi la 10e édition du Yes Weekend au Parc d'Hélices à Toulon. C'est 3 jours de festival gratuit pour tous avec un thème par journée. Donc le vendredi, ils vont faire d'Hélices au Lys. Voilà, donc ça va être tout un truc autour de tables, de gourmandises. Le samedi, ça va être Holy Yes, c'est une explosion de sons et de couleurs. Et carton plein pour un dimanche festif et familial. Et enfin, du 5 au 7 novembre, c'est un peu plus tard, mais Tandem Smack organise une nouvelle session de concert au live à Toulon pour le festival Redside, avec des artisans comme Crash ou le bien qu'on a vu passer au dernier Alt Festival en début d'année.
0: Et un petit rajout de dernière minute, grâce à Hervé Rockside, notre star animateur depuis 30 ans, et David Belmondo. Donc il y aura demain soir à 19h au Café Culture Le Cercle, au Revest, une conférence débat du docteur Rizzo sur l'eau, donc la voie de l'eau, et une autre de Thomas Baraquet, samedi à 14h à Solliès-Touca, regard sur la Méditerranée, suivi d'une table ronde. Voilà.
2: Oh, Fab, t'abuses.
0: Ah. Okay. Pardon. Suivant. Alors, on en revient à
2: notre émission.
0: Deuxième partie. Je me suis perdu dans mes fiches.
2: Eh ben voilà, donc on était... Marc était en train de nous parler un petit peu de cet aspect au niveau des salins, accueil public, de ces contraintes de devoir à la fois... pour accueillir du public et inclure tout ça dans des dynamiques des contraintes écologiques. Donc il y a la fête du sel ce week-end-là. Qu'est-ce qu'il peut y avoir d'autre? Je sais qu'il y a aussi les vieux salins. Est-ce que ça, c'est géré de la même manière ou c'est,
3: tout à fait, on gère les deux sites de la même façon. On répartit les événementiels sur les deux sites. On a eu la fête du sel donc au Pesquier et on aura la fête de la nature en mai sur les vieux salins. Et entre les deux, nous aurons le printemps des poètes où chaque année, nous avons des ateliers d'écriture et des lectures musicales au salon des Pesquiers plutôt.
2: D'accord. Voilà. Ok, très bien.
0: On va se tourner vers Richard.
2: On va se tourner vers Richard à nouveau. Quelles sont les missions? Alors, le Conservatoire du Littoral, donc c'est un organisme national. Donc, quelles sont ses missions premières? Parce que là, on a parlé de choses un petit peu spécifiques, mais oui.
0: Est-ce que c'est un équivalent de l'Office des forêts, l'Office national des forêts par rapport au littoral là? C'est un peu le même.
4: C'est un peu un équivalent. C'est un établissement public. Ouais. Mais nous, on est à caractère administratif et l'Office national des forêts est un établissement public, à caractère industriel et commercial.
0: D'accord. Ils s'auto-alimentent, on va dire.
4: L'ONF, on les connaît aussi sur cette casquette de valorisation du bois, des coupes de bois. Et donc, ils ont un volet commercial. Nous, on ne valorise rien. On exerce une mission un peu régalienne de l'État en confiant la gestion aux collectivités. Donc, c'est quand même une forme de décentralisation très active et très appréciée, en tout cas.
0: Parce que toutes les zones protégées, les zones un peu publiques, tout ça, c'est tout chapeauté par le conservatoire et délégué à des communes ou à d'autres structures.
4: Tous les terrains qui sont achetés par le conservatoire du littoral sont confiés en gestion aux collectivités, je le disais tout à l'heure, généralement aux collectivités, mais pas que, il y a des associations, d'autres établissements publics qui assurent la gestion. Par exemple, le Jardin du Riol, qui ici, dans le Var, tout le monde connaît, de réputation, est géré par une association qui s'était créée ad hoc à l'époque, parce que la commune du Riol n'avait pas souhaité être gestionnaire. Et donc, une association s'est constituée. Et aujourd'hui, c'est une structure qui, sous la forme associative, qui emploie quand même 25 personnes, qui est ouvert 364 jours de l'année. Et c'est un site qui accueille entre 60 et 80.
0: Un jour, les gars, ils font la teuf le jour de l'an, c'est fini, le lendemain, c'est tout. Retournez au boulot, les gars.
4: Et qui accueille, bon an, mal an, de 60 à 90 000 personnes par an.
0: C'est énorme.
4: C'est une vraie réussite.
0: Quoi, on peut réussir des choses sans...
4: On ne jauge pas la réussite par rapport au nombre de personnes qui y viennent. Il y a aussi la qualité. Marc le citait, le disait, au Conservatoire Littoral, on s'attache et on apporte beaucoup d'importance au respect de l'esprit des lieux. Alors, l'esprit des lieux, c'est une formulation un peu...
0: Ouais, ça doit faire peur un peu.
4: Un peu ésotérique, ça fait peur, mais ça résume bien un petit peu toutes ces sensations et ce qu'un site peut dégager et ce qui fait qu'il est apprécié, il est observé. Le volet naturaliste, bien sûr, paysage, patrimonial, culturel, tous ces volets-là contribuent à constituer ce qu'on appelle l'esprit de chaque lieu qui est unique. Ouais. Et les salins en font partie, mais pas que. La Colle-Noire est tout à l'heure dans votre liste des sites ce week-end prochain pour la fête du patrimoine. Depuis le fort de la Gavarèse va être proposé, qui est un fort qui est dans les terrains du Conservatoire Littoral, qui a été cédé par la Défense au Conservatoire Littoral. C'est un site qui est géré par la métropole, qui met à disposition d'ailleurs pour cette manifestation et cette ouverture exceptionnelle de ce fort des navettes pour pouvoir accéder facilement au fort. Et beaucoup de Pradétans nous ont dit « Ah, c'est génial, parce que finalement, tant que le fort était militaire, il n'a jamais été ouvert. Depuis qu'il nous a été transféré, on n'était pas mûr, la structure qui l'occupe, une association qui fait les travaux forestiers, n'était pas encore prête à accueillir du monde, mais ça va se faire cette année pour la première fois et on espère on estime tous au Conservatoire Littoral que c'est une vraie réussite quand on arrive à faire partager comme ça ces sites Parce que le fort de Gavarès, ce n'est pas un fort exceptionnel, mais la vue,
2: la vue
4: sur la rade de Toulon de cette ligne Maginot-là est assez exceptionnelle. On voit d'un côté la presqu'île de Gien, les Salins, les îles d'Hyères, de l'autre côté la rade de Toulon.
2: Ah, une fois que je suis monté, je voyais de la Ciotat et je voyais les sommets enneigés.
4: C'est assez exceptionnel comme vue.
2: Et d'ailleurs, sur ces forts, parce qu'il y a beaucoup de sites militaires aussi dans le coin, je pense aussi au fort qui a la tour fondue, donc qui a été également repris et qu'on peut visiter maintenant. Donc, ce sont des choses qui étaient militaires qui passent ensuite du domaine, au domaine conservatoire.
4: Tout à fait. Au conservatoire du littoral, nous avons une convention entre services, entre guillemets, ou en tout cas administration de l'État. Il y a des conventions qui existent et il y a une convention depuis longtemps qui existe entre le conservatoire du littoral et le ministère de la Défense qui prévoit que les sites non utilisés par la Défense littoraux, puissent être affectés gratuitement au conservatoire du littoral.
2: Bon, c'est bien, qu'il y a des choses qui peuvent passer et qu'il y ait une prolongation qui soit faite. Et peut-être qu'aussi l'aspect militaire, on va refaire une nouvelle pause là, mais que l'aspect militaire permet aussi de quelque part de protéger le littoral. À l'île du Levant, etc. Et puis à toutes ces zones.
5: Même la presqu'île à l'Agien.
2: L'Agien,
5: si c'était pas. Gérer,
2: c'est peut-être aussi ce qui a préservé par rapport à la Côte d'Azur.
5: C'est un grand truc bordélique là-bas.
2: On va continuer ça juste après. Je vous propose, moi, de faire une nouvelle petite coupure. Tu nous as choisi Manon Lisa.
5: Manon Lisa, qui nous a sorti une petite chanson sur une fable, une espèce de parabole mexicaine qui est plutôt connue. Et elle a fait quelque chose de sympa dessus. Donc je pensais que c'était cool.
2: Le petit pêcheur.
5: Voilà.

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2: Ben voilà, ouais. On arrive à la dernière partie de la dernière partie.
3: C'est ça. Eh bien, on peut faire un petit tour de table aussi pour oui. Mettre un peu, pour voir un peu ce qui, d'où, comment vous vous connaissez, quelle synergie il y a entre les structures.
2: Et puis quel lien avec
3: cette
2: exposition dont on a parlé, là, qui aura
3: lieu. Eh oui, parce que du coup, le fil rouge était l'exposition.
2: C'est ça, le bruit des vagues. Donc, vernissage jeudi 17 septembre, jusqu'à quand?
4: Exactement, donc c'est à partir de ce jeudi, donc ça, le vernissage sera jeudi soir, mais vous pouvez venir dès jeudi matin parce qu'on fait une journée porte ouverte. L'exposition se clôture dans sa forme telle qu'on est en train de la faire là jusqu'au 10 décembre. On va tirer le fil du littoral et de ses transformations futures jusqu'en fait en juillet 27. Il y aura une saison 2 qui sera le printemps qui sera consacré au même thème.
2: D'accord. Et donc, quel croisement, enfin, quels sont les apports un peu des différentes structures, donc des salles représentées par Marc ici, du conservatoire du TPM, du littoral, pardon. Comment sont, par rapport à l'exposition, en fait, quels sont un peu les apports, comment ça s'est monté, qu'est-ce qu'on peut y retrouver? J'imagine qu'on va parler de l'érosion, on va parler de.
4: Très brièvement, avant de laisser la parole aux collègues, mais nous, on a regardé ça de manière assez innocente, quoi, de manière un peu dézoomée, parce qu'on avait un territoire énorme à ausculter, les 432 kilomètres. Donc, forcément, on est allé visiter des sites, et les sites du Conservatoire du Littoral sont des endroits extrêmement précieux pour regarder comment ça se gère, comment ça se transforme, parce que c'est documenté. Tu le disais, Marc, c'est documenté de manière scientifique, et c'est aussi documenté de manière artistique, parce que vous faites intervenir aussi des artistes. Et on a vraiment ausculté ces paysages-là et testé, en fait, leur capacité à se transformer. C'est un mot un peu à la mode, mais c'est la résilience de ces paysages-là. Jusqu'où ils peuvent se transformer.
3: Résilience, on va être là-dessus, voilà. avec l'érosion, par exemple, exactement. Que tu voulais...
2: Oui, qu'est-ce qu'on peut en dire? Les salins, c'est un lieu vachement exposé par rapport à...
5: Oui, tous les espaces littoraux, les espaces naturels, pardon, littoraux, sont un peu des vigies, des changements globaux. C'est-à-dire qu'on prend de plein fouet, en priorité, ce qui se passe, on le ressent tout de suite. On l'a vu au vieux Salin où des aménagements anciens de digues sur le front de mer induisaient une érosion très forte de la plage. Mmh. On a pu mener avec le Conservatoire du Littoral et la Métropole un désenrochement progressif de ce littoral-là pour d'une part renaturer le trait de côte, bien sûr, avoir une balade publique plus agréable, mais surtout pour déplacer un risque de submersion qui était prégnant pour le village, plus en retrait, plus un endroit où on pourrait plus tard gérer ce flux d'eau de l'intérieur. Donc c'était aussi une gestion technique d'un risque submersion pour ce littoral.
2: D'accord. Est-ce qu'on constate une vraie montée des eaux? On peut la mesurer aujourd'hui? Elle est de quel ordre, par exemple?
5: Alors, elle est très très très variable, mais effectivement, on a une montée des eaux. On a une étude en ce moment avec un laboratoire qui s'appelle Artelia sur pas sur le Tombolo Ouest lui-même, mais sur notre canal de ceinture qui longe le Tombolo Ouest, pour voir à quel moment la mer peut passer par-dessus le Tombolo et surgonfler notre canal, comme ça s'est passé cet hiver en janvier, on a eu de gros dégâts. Et donc du coup, on sait qu'on a une élévation du niveau de la mer, et à 2050, ce sera plus 80, ou voilà, environ, et donc c'est assez énorme. 2100 plus 80, et 2050 plus 40.
2: Voilà. D'accord, donc ça parlera même plus de la route du sel, c'est pas grave.
4: Oui, ça a déjà monté ces dernières décennies de 20 cm, et puis ça va continuer. On ne sait pas exactement à quelle vitesse. On sera sûrement surpris par la vitesse. Ouais. Ah, oui, c'est vrai que c'est une donnée avec laquelle on doit faire maintenant.
5: J'allais dire presque la chance que l'on a, c'est qu'on connaît la trajectoire. Ouais. On sait vers où on va. Donc à nous d'être.
2: Ça peut pas descendre.
5: C'est à nous d'être assez intelligents collectivement pour accompagner au mieux ce qui arrive. Voilà. On est comme disait Richard, on est dans l'adaptation et non plus dans la résistance, ça sert à rien.
2: Oui, là, il ne faut plus lutter contre, il faut faire avec, quoi, effectivement. Quoi.
3: Et donc, tout ceci est chapeauté par le Conservatoire du Littoral. En gros, non, en schématisant, c'est un peu vous qui êtes... Enfin, vous.
6: Oui, sans être présomptueux,
3: on ne
6: chapeaute pas tout ça. Hein, les politiques littorales ne sont pas chapeautées par nous, mais
3: on parle
6: en effet.
2: C'est la mission, en tout cas.
3: Oui, voilà, c'est le
6: C'est la mission, principe, enfin, ça fait partie de notre mission, et surtout, aux côtés de nos gestionnaires, voilà... On essaye d'être actif et d'essayer de montrer, parce que derrière nos gestionnaires, il y a des élus du territoire et il y a une grosse part de travail, d'information, de formation même de nos élus qui retranscrivent ces politiques, parce que c'est pas inné, hein. Moi, j'ai.
3: Ah ouais, enfin, puis les anciens, ça fait pas partie de leur.
6: Je suis en fin de carrière et j'ai connu, oui, des époques où la connaissance n'était d'ailleurs pas suffisamment pointue, mais voilà, où on ne connaissait que comme mode d'intervention face à des phénomènes d'érosion. On mettait des blocs rocheux, on savait faire que ça.
3: Oui, ça paraissait pas un problème. Ça allait passer, quoi.
6: 20 ans ou 30 ans après, aujourd'hui, tout le monde sait que c'est plus à faire. Sauf quelques cas particuliers, mais ils sont limités. Et même les administrations d'État, de Réal, des DTM, prônent beaucoup de solutions fondées sur la nature. Des solutions plus douces.
3: Et ça, on a compris que c'était ça qui marchait, en fait. Tout ce qui est artificiel, en fait, on l'a fait pendant 20, 30 ans et ça n'a pas marché.
4: Oui, c'est pragmatique de revenir à des solutions plus souples. Et les sites du conservatoire, mais aussi les sites construits, offrent des leçons d'humilité par la preuve. Effectivement, il vaut mieux être souple pour s'adapter plutôt qu'être rigide. Et l'artiste Lucille Borde, elle parle dans son texte aussi de la manière dont on essaie de figer les traits d'un visage, figer un contour d'un corps, et qu'en fait, on n'arrête pas le temps, et donc il faut faire avec, et c'est assez
3: beau. On va finir sur une petite note artistique comme ça, c'est beau. Regarde, on a commencé par l'art, on finit. Et ben, on va vous laisser juste donner là où on peut vous trouver sur les pages. Il y a peut-être des pages Facebook, des trucs comme ça,
6: le site,
3: vous trouverez normalement.
6: Hein, qui a été souvent piraté, mais en tout cas qui est toujours actif.
4: Tout est piraté en ce moment.
6: Voilà. Et puis comme TPM à son site où vous avez le relais, le CAU aussi.
4: Ouais, nous on n'est pas très connus, on n'a pas été piraté. On attend. Mais c'est vrai qu'on peut.
6: Ça
4: va venir. On peut nous croiser. Alors franchement, on vous invite tous et toutes au vernissage de l'exposition ce jeudi soir.
2: Allez à Toulon, enfin à côté des Halles.
4: Vous récupérerez ainsi le programme de l'automne où il y aura les journées européennes du patrimoine et tout ça. Et puis franchement, tous les habitantes et les habitants du Var, venez sur notre site internet, venez nous rencontrer. On est en face des Halles de Toulon. Si vous voulez recevoir un conseil aussi sur votre jardin, votre bout de balcon et votre intérieur, même un aménagement intérieur, on parle d'architecture, de paysage et c'est gratuit.
3: Très intéressant.
2: C'est gratuit.
3: Et Marc, donc pour conclure sur les
5: effectivement, nous avons le site de la métropole qui est une page dédiée au salin. Et puis nous avons la chance d'avoir sur les réseaux un Facebook et Insta, Salin Hier TPM, où vous retrouvez toutes les informations liées au site, ce soit les suivis ornithologiques, les événementiels.
3: L'événementiel surtout, et puis les suivis, les trucs, tout ce qui se passe, c'est pour ça que c'est intéressant de savoir tous ces contacts-là. Eh bien écoute, c'était très intéressant ce soir, ça mériterait, comme on le disait à la pause, de faire
2: heures,
3: deuxième émission, voire une troisième émission, mais
5: merci beaucoup.
3: Il y a tellement de sujets, on essaye de les aborder tous, en tout cas, voilà, merci d'être venus messieurs.
2: Merci, donc ça a eu du Var, merci Pierre David, merci Richard Baretti, donc du Conservatoire du Littoral, et puis Marc Simo, donc des Salins d'hier TPN. Voilà, beaucoup de choses sur cette importance de préserver et d'adapter au mieux le littoral face à tous ces enjeux climatiques qui deviennent de plus en plus présents. On le ressent de plus en plus. Voilà, c'est vrai qu'on a cette côte magnifique de 432 km. Voilà. Et donc on espère qu'elle sera préservée le plus longtemps possible.
3: Oui, et merci à tous pour ces infos, ces réflexions et ces explications très importantes pour comprendre et appréhender notre beau littoral. Merci à nos millions d'auditeurs et les millions de dons qu'ils nous font chaque mois pour que survive notre radio locale sans pub radioactive.
2: Mais elle aussi, elle subit une érosion.
3: .net sur le net, donc radioactive.net sur le net et 100 FM sur les ondes. Rendez-vous le mois prochain pour la prochaine et j'ai envie de dire, rentrez bien. On se quitte avec sans doute l'une des plus belles chansons des Oufri Maracas, Sa Majesté la Mer. Ciao les agités.
2: Ciao les agités.

Ok, mais jeez, c'est Ghetto Blaster, right back sur les ondes de Radioactive 100 FM. On est là pour 1h30 de ride de qualité. C'est Mr. Nolz in the building pour vous servir comme chaque semaine, chaque mardi soir. Ok, cette ride en territoire hip hop US essentiellement. Mais jeez, ok, c'est le show de ceux qui aiment le hip hop d'hier, d'aujourd'hui, sans chapelle ni parti pris. Aucun artiste, aucun album n'est intouchable, n'est-ce pas? On a son avis surtout, mais le principal étant de kiffer ce qu'on va entendre là entre nos deux esgours. Mais jeez, ok, on commence avec du underground bien fat et un peu bresson, c'est vrai, j'avoue. C'est Wretch et Shaef, ok, issu du projet Finding the World 2. Et on s'écoutera donc la track avec un petit beat switch. Day Shift, Night Shift, Medjiz, ok, vous avez compris, deux rappeurs, une dualité dans le thème. Et on enchaînera après Los California Medjiz avec Y920 Regret, ok, sa track 100 Balls, Medjiz, ok, issu du projet Fireman. Après, un des jugalous les plus productif de cette scène actuelle, Ouija Mac enchaînera avec la track God Ashtray Midges sur son projet Sixella, ok. Et après Shakewell, épaulé de Reagan Ethan, ok, nous enverra la track Year of the Rum of the Worm, pardon. Et voilà, Jeez, que du bon son, on va y aller. Ferris Boost Bloussa après avec My Sound Beats, ok, pour la track Cathedral. Allez, j'arrête de parler, on y va. 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

0: Ah voilà, voilà, voilà, voilà, je fais le Larsen.
1: Oh là là là là là là.
0: Je fais le Larsen.
1: Et bonsoir, cher auditeur.
0: Et bonsoir, chère auditrice.
1: Et nous sommes à la saison 3 de Il Grande Mix et de Bouillotte Club. Déjà,
0: tu te rends compte, saison 3 ?
1: Ça y est.
0: La troisième saison qui démarre, mon frère.
1: On a fait le calcul à peu près, on a passé à Il Grande Mix plus de 400 titres. Donc, que des nouveautés et le troc et du bon
0: que
1: son.
0: Que ça pour vous, et pour vous régaler, bien sûr.
1: Absolument, et toujours sorti dans les 15 jours avant l'émission. Donc, vraiment du tout frais, tout frais, tout frais pour vous.
0: Et tout ça, toujours le troisième mardi de 21h à 23h.
1: Bouillotte
0: Club, Grande Mix avec Kalateka.
1: 100 FM.
0: Eh oui. Alors, c'est quoi le menu du jour? Tu veux nous en dire un peu?
1: Eh bien, le menu du jour, on va parler d'un nouveau label de Anima. Voilà. Donc, il y aura 2-3 tracks qui sont sortis sur ce label pour son lancement, juste après l'Afterlife. Et on va bien sûr démarrer toujours avec un DJ producteur féminine. Donc, ça sera Tao Andra cette fois-ci.
0: Ah, Tao Andra, oui, tu l'as joué plusieurs fois déjà.
1: Oui, j'aime beaucoup. Toujours sorti sur le label Volta de Victor Ruiz, bien évidemment. Et là, c'est une tune collab avec Stone Van Broeken.
0: C'est bien dit.
1: Ah, c'est bien dit cette fois.
0: C'est bien dit,
1: je m'améliore.
0: J'ai reconnu, c'est du belge.
1: Ils unissent leurs forces pour Altan, que c'est un OP. Ces deux titres, nés de leur séjour à Lisbonne, ils sont devenus amis rapidement et il leur a semblé naturel de poursuivre cette collaboration en studio. Fort de leurs parcours musicaux distants, ils ont cherché un terrain d'entente et ça a donné une techno mélodique et énergique. On écoutera juste après. Il y aura du groovy, il y aura des bonnes basses, des lignes de basses percutantes, hypnotiques comme d'habitude.
0: Eh ben oui, normal.
1: Voilà, des moments plus calmes.
0: Impeccable,
1: voilà.
0: C'est parfait pour la rentrée tout ça.
1: Absolument, j'espère que vous avez fait une bonne rentrée d'ailleurs.
0: J'ai pas arrêté moi. On est bien rentrés.
1: On est bien rentrés, ça y est, tout le monde à l'école.
0: Et d'ailleurs, à ce propos, on vous le dit dans 10 minutes, on vous donne un peu les news, mais il y a deux dates déjà notées pour le mois d'octobre, là, pour Bouillotte Club. On va se retrouver, voilà, j'en dis pas plus. Je peux dire le 10, le 30, et voilà.
1: Et voilà.
0: C'est tout ce que je dirais. Il faut rester en ligne sur Radioactive, bien sûr. Bouillotte Club, Grande Mix. Chiara, tu prends les commandes en avant.
1: Allez, on y va, ça y est, c'est parti.
0: Voilà, Grande Mix, Bouillotte Club, Radioactive 100 FM, bien sûr, en worldwide, www.radio-active.net. Go, go, go, Chiara.

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0: Qu'est-ce qui se passe? Mais qu'est-ce qui se passe, Chiara?
1: Moi, j'ai
0: les fils qui se touchent, là, mon casque.
1: Mais qu'est-ce qui se passe dans cette régie?
0: C'est pas possible. Oh là là. Bon alors. Quoi donc?
1: Bon alors. Hein? Après Tawandra, on a écouté Argy avec la collaboration de Seven Skies. Que c'est David Boldini, DJ producteur italien.
0: Boldini,
1: sorti sous le label Eden Records avec la track Murda.
0: J'ai rien dit.
1: Et ce morceau que vous avez écouté combine les nappes atmosphériques et hypnotiques typiques d'Argy, mêlées à l'ingénierie sonore précise et percutante des Seven Skies. C'est un morceau caractérisé par des basses lourdes et un rythme verrouillé, ça s'appelle des groove locked.
0: Très bien.
1: Et juste après, on a écouté Kevin DeVry et Platero.
0: Kevin DeVry?
1: DeVry.
0: Je sais pas, mais sans rigoler, moi je sais pas comment on le dit.
1: Eh ben
0: Kevin
1: non, comment
0: DeVry.
1: C'est comme ceux qui disent Charlotte de White,
0: amis auditeurs, auditrices,
1: enfin bref.
0: Amis auditeurs, auditrices de Radioactive, si vous voulez bien nous envoyer un vocal avec votre interprétation de Kevin DeVry,
1: oui.
0: S'il vous plaît, au 3612.
1: Et c'est sorti également sur le nouveau label lancé par Anima. Voilà.
0: Ah, c'est pas le mien.
1: L'Eden Records. Et justement, là, on est en train d'écouter Atoma de Anima. Qui c'est Atoma? C'est Matteo Milleri, encore en italien.
0: Ah, mais arrêtez avec l'Italie un peu.
1: Eh ouais, de son vrai nom.
0: Je sais que c'est le grand des mix. Ah non, mais c'est pour ça.
1: Il franchit une nouvelle étape majeure dans sa carrière. Le producteur italien annonce le lancement donc de son nouveau label. Une plateforme pensée comme un collectif artistique centré sur la collaboration. La première sortie intitulée Other Dimension. Un duo avec le Brésilien Volcoder sera disponible ce vendredi. Et c'était disponible déjà sur les ondes Spotify.
0: Ah, d'accord.
1: Oui.
0: Ok, j'ai compris.
1: T'as compris?
0: Ouais, j'ai compris. Mais derrière, ils n'ont pas compris.
1: Non, mais c'est pas grave. Vous pouvez le retrouver sur
0: compris,
1: Spotify et toutes les plateformes.
0: Voilà. Donc si vous avez compris, pareil, 3612, un vocal. Oui, j'ai compris. C'est la rentrée, hein, c'est normal, on est un peu rouillé, on est là. Ah, ok, c'est normal.
1: Voilà, qu'est-ce qu'on peut dire encore d'Anima qui, après avoir transformé Afterlife en un véritable empire de la mélodique techno, Anima élargit son horizon. Son label historique privilégie une esthétique sombre et des scénographies visuelles monumentales. Et à l'inverse, Eden Records mise sur la diversité des genres et le partage des idées. Le producteur décrit cette initiative comme une renaissance numérique offrant un espace d'expérimentation affranchi des formats traditionnels.
0: Eh bien, très bien. On a des invités ce soir.
1: Et j'ai annoncé
0: des dates aussi.
1: Sans FM avec nous.
0: Tu sais que j'ai annoncé des dates aussi. J'ai annoncé
1: Allez.
0: Le 10.
1: Le 10
0: et le 30.
1: Et le 30.
0: À la radio. Eh oui, parce qu'on est à la radio. Parce qu'il y en a, il me regarde et il me dit, mais on est à la radio? Oui, on est à la radio. Eh oui, et nous avons des invités. Et on va pouvoir parler du 10. On a Fred qui est là, Frédéric. Oui, il faut parler près du micro.
1: Bienvenue, lève-toi, viens avec nous.
0: Tu peux parler dans ce micro, regarde. C'est là où il y a le scotch, tu vois là, non, ici.
2: Non, voilà. Oui, bonjour, c'est moi, Frédéric.
0: Voilà, c'est Frédéric. Alors, Frédéric, on partage le micro. Oh non, elle m'a éteint mon téléphone. Non, c'est pas très grave. C'est parce que, donc, toi, tu es la présidente de Panier d'Initiative Locale.
2: Local, oui. C'est tout nouveau. C'est une association, oui. Une nouvelle association sur hier.
0: Vas-y, rapproche-toi.
2: C'est une nouvelle association qui a pour but de créer des festivals pour les enfants.
0: Et moi, je suis un grand enfant.
2: Oui, on est tous des grands enfants. Et on a tous envie de s'amuser encore comme si on avait 14 ans. Et donc, le samedi 10 octobre, sur la place de l'Égade et sur la plage, de 8h à 18h, on organise avec la Méridière et l'association des commerçants de l'Égade le festival des Minots.
0: Super. Le festival des Minots.
2: Voilà, le festival des Minots.
0: À l'Égade, le 10 octobre.
2: Voilà, on accueille les familles, les enfants de tout âge. pour participer.
0: Il y a même une DJette.
2: DJette qui s'appelle DJ Katoun, qui a 11 ans.
0: Si elle mixe de la trance, je suis inquiet quand même, mais c'est cool par contre.
2: Elle danse, elle est à fond, elle adore mixer. Et donc elle va venir faire danser les familles, les enfants. Il va y avoir aussi Cyprien, le magicien.
0: Je ne connais pas celui-là. Je ne connais pas ce monsieur. Il est derrière moi, mince.
2: Toff le ménestrel, des circassiens.
0: C'est beau.
2: Le but, c'est de vraiment s'amuser. Il y aura des ateliers créatifs, des grands jeux sur la plage, comme une chasse au trésor, des bérets, balles aux prisonniers, tous ces jeux qu'on fait quand on est en colonie de vacances, en fait.
0: Parfait.
2: Pour s'éclater, la poule renard vipère. Il y aura aussi des jeux sportifs, des activités sportives comme le baseball, le football, la boxe. Le volley-ball.
0: Eh ben, très bien. Eh ben, c'est bien tout ça.
2: On pourra jouer nous aussi.
0: Et après, quand ça se termine, on sait où est-ce qu'on va. Parce que nous, on sait où on va le 10 après.
2: Alors oui, on sait où on va le 10. Mais avant ça, on va quand même se détendre un peu. Parce que c'est la journée, c'est de 10h à 18h. Et
0: toute la journée,
2: on aura aussi un bain sonore au handpan.
0: Okay.
2: Des ateliers de yoga. Yoga pour enfants, parents. Okay. Des contes, des lectures. Et ensuite, on sait qu'on ira faire la fête au Yes Weekend.
0: Exactement.
2: Voilà. Après 18h, on pourra.
0: On part de hier et on retourne à Toulon.
2: Voilà.
0: Eh bien, très bien. C'est une belle initiative.
2: On retrouvera DJ Katoun qui sera là-bas aussi.
0: Tu vois, tu étais stressé de parler de tout ça, mais non, en fait. Tout va bien. Cyprien, il a disparu, hein, il fait le magicien. Bon voilà, c'était donc la minute promo donc, du festival. Vous avez compris, c'est le 10 octobre, c'est à l'EGAD. Elle est en train de décéder à côté de moi, mais c'est Fred, la présidente de... J'ai du mal avec le nom, il faut le panier d'initiatives locales. Je pense qu'on la réentendra, on la réinvitera, parce que maintenant elle sait faire de la radio, dans des émissions sur Radioactive. Et nous, on aime beaucoup, c'est un festival donc pour les enfants, mais pas que pour les enfants, ou pour les grands-enfants. Moi, j'y serai, certainement, si je ne suis pas en train d'installer au Yes Weekend, car le 10 octobre, nous serons aussi Bouillotte Club au Yes Weekend. Donc vous faites les enfants l'après-midi, vous les déposez, hop, Yes Weekend, jusqu'à 1h du matin, et dimanche, eh ben, on se repose, c'est normal, c'est le jour du Seigneur, c'est comme ça qu'il dit. Ça va sinon? Vous allez bien? Oui, ça va vous? Vous, ça va?
3: Oui.
0: Oui, ça va. Le septième jour, il se repose, bien sûr. Allez, la musique, c'est reparti. Vous êtes bien sur Bouillotte Club, il grand émix. C'était la parenthèse promo. Et on y retourne. Merci, Fred.
2: Merci.
0: À très vite. Chiara, quelque chose à rajouter?
4: On y va.
0: Allez, go! Bouillotte!

0: Oh, je me souviens comment ça marche.
1: Merci Clem Kidzel. Comment ça va?
0: Mais ça va très bien, et toi?
1: Très très bien.
0: Alors,
1: voilà, on continue. Très très bien. Cette rentrée. Très bien aussi. Et toi?
0: Oh oui, ça va.
1: C'était bien la montagne?
0: Oui, c'était bien la montagne.
1: Bon, bah parfait.
0: Il a fait beau.
1: Voilà, t'as pris des forces pour toutes les dates qui nous attendent.
0: Je me suis reposé.
1: Incroyable.
0: C'était très bien. Mets ton casque.
1: Ouais, mais je vais le mettre.
0: Parce que bon, on est mieux de l'auteur.
1: Voilà, on est mieux, là, ça y est. Et avant de parler de Josh Wink, qu'on est en train d'écouter, voilà, juste avant, c'était Uniformity de Thomas Helmick.
0: Ah.
1: Notre petit Thomas Helmick, qui nous soutient beaucoup. Bouillotte,
0: il
1: soutient beaucoup Bouillotte,
0: et
1: nous le soutient aussi, on adore sa musique. Et bien sûr, son titre est sorti sur le label Luft & Lieb, un morceau de Melodic House et Techno, produit en Allemagne. Bien évidemment, ce titre électronique, c'est ce valet en manifeste musical contre la perte progressive de l'individualité à l'ère des algorithmes et de la pensée automatisé, toujours un peu de morale, Thomas Helmick dans ses tracks. Et c'est très bien. Et justement, on aime beaucoup son côté anticonformiste, un petit peu quand même.
0: Ouais.
1: Et voilà, sa track avait une structure rigide et mécanique de la techno. Et la voix féminine, sauvage, expérimentale et imprévisible, incarnée justement dans sa traque, la résistance humaine face à l'ordre des machines.
0: Oh, tout un programme.
1: Et d'ailleurs, on en voit beaucoup en ce moment de robots, qui commencent à rentrer dans la vie des humains en tant que
0: ça va être le futur,
1: en tant que pour nous remplacer au travail, nous remplacer peut-être à la radio.
0: Mais voilà.
1: On ne sait pas derrière les platines.
0: On ne trouvera jamais un robot qui fait cet accent. Il grande mix et punto, punto. C'est le punto, le
1: punto,
0: genre.
1: Punto X.
0: Non, on n'y est pas encore.
1: On n'y est pas encore.
0: Même
1: pas
0: si
1: encore.
0: La musique, il y a qui et arrive.
1: On va continuer.
0: Mais,
1: sur la musique de grands artistes comme la track qu'on est en train d'écouter, c'était Josh Wink avec Futurama. Il renoue avec ses racines rêves sur son nouveau single sorti sous le label Ovum Recordings. Et ce titre s'inspire d'un enregistrement retrouvé de sa première performance à Los Angeles lors de la rave éponyme en 1994.
0: C'est beau ça.
1: On entend beaucoup parler de lui en ce moment sur les réseaux avec cette track qui a relancé un peu tout son univers. Voilà, il a créé ce morceau club contemporain construit autour des rythmes entraînants, des lignes d'acide hypnotiques et une tension qui monte crescendo tout au long de la track. Elle est vraiment très très cool à écouter, le casque. Voilà, on se détend, on écoute, on se laisse emporter par Josh Wink.
0: Et ça va bien les années 90,
1: oui.
0: Ça fait pas mal de revivre de choses dans les morceaux et je trouve ça cool, donc de les moderniser.
1: Tout à fait,
0: Il y a quand même gros artistes dans les années 90,
1: c'était
0: le berceau de la techno. Donc on aime
1: absolument.
0: Bien quand il y a ces influences-là.
1: Oui.
0: Bravo.
1: Allez, et on continue, vous écoutez le Grand Mix de Bouillotte Club sur Radioactive 100 FM et sur le Worldwide. www.radio.
0: Voilà, c'est ça qu'on voulait entendre. Et c'est parti.
1: C'est parti, on continue avec Josh Wink.
0: Allez.
1: Bonne écoute.
0: Go.

0: Et on écoute Stéphane Jolk, qui est un DJ producteur italien, devenu une figure incontournable de la scène techno mélodique internationale, reconnu pour ses paysages sonores cinématiques et ses montées en tension progressives. Il s'est fait son nom grâce à des morceaux puissants et chargés en émotions, comme celui-là, qui fait partie d'un de deux morceaux, Tic Tac et Mars Landing. Et là, on est en train d'écouter Mars Landing sorti sur le label Sajara. Voilà. Et ce morceau, bien que il a été joué et teasé sur ses sets depuis 2021, enfin il sort sous cet EP de deux titres. Il fait ses débuts remarqués en mai 2020 sur Afterlife et il est très influent sur le label du duo Tale of Us. Où il sort des titres phares comme Analogy, Dapt et Declaration of Love. Et juste avant, c'était Peter Pan, le DJ et artiste allemand, producteur, figure incontournable de la scène allemande. Et c'est justement sur Drum Code qu'il avait savouré son premier succès avec son titre Dark Cloud, qui était resté bien 9 mois numéro 1 du classement Beatport, 9 mois. Et il avait été joué et surjoué dans tous les festivals cet été-là. Voilà.
1: Vous en souvenez de celui-là. Hein.
0: Ouais, il était vraiment très, très, très bien. Et là, il ressort justement Peter Pan sous le label Drumcode Nocturne. Voilà, qu'on a écouté juste avant. Et on est sur Radioactive.
1: Et vous nous écoutez sur
0: FM.
1: Oh. C'était super bien, je coupe parce que je n'ai pas le temps de réagir, mais ton dernier morceau, là, je trouve que c'est super bien et on voyage beaucoup ce soir. Et je trouve ça génial.
0: Merci,
1: on adore.
0: Clang.
1: On adore.
0: On continue, il nous reste encore un peu plus d'une heure, mais ça passe vite.
1: Ça passe vite quand on s'amuse.
0: Voilà, exactement. Voilà, quand on prend du bon temps. Mais c'est ça la vie.
1: Ça fait du
0: Carpe
1: bien.
0: Carpe diem. Alors,
1: Non mais ça fait du bien, voilà. Et en plus la rentrée, oui. Ça met le smile à tout le monde,
0: c'est ça.
1: Et ça promet
0: Allez.
1: Aussi toute une fin d'année, parce
0: oui.
1: que même
0: avec
1: si c'est la rentrée,
0: plein de dates.
1: Avec plein de dates,
0: on a dit le 10, on a dit le 30,
1: et alors, on
0: enfin.
1: Est tous chauds, le président il est bouillantissime,
0: oui,
1: à tel point qu'il n'a pas le temps d'aller chez le coiffeur.
0: C'est vrai, j'avais remarqué,
1: on lui demandera, parce que on lui demandera si c'est voulu ou si
0: à mon avis c'est voulu, je sais pas.
1: Oh bah vas-y, fais tout tomber, assois sur la table et fais tout tomber.
0: Oui, il faut,
1: je pense que c'est voulu, mais je pense qu'il va nous dire qu'il n'a pas le temps parce qu'il fait plein de prods.
0: Ouais, c'est ça.
1: Mais il reste rayonnant tel un royal président.
0: Ouais, absolument.
1: Donc non, on est chaud et il va se passer plein de trucs.
0: Très très bien, avec une bonne vibe comme d'habitude.
1: Le week-end,
0: voilà.
1: Donc on est prêt.
0: Et d'ailleurs, oui. Le week-end dernier, il y avait Sam Naman et Camille qui jouait au Dark Side. Et c'était vraiment très très bien. Ils avaient été invités par le collectif de Nino.
1: Oui, c'est ça.
0: Et c'était très très bien, une très belle soirée.
1: Et oui. On les remercie d'ailleurs de nous faire jouer. Et on est toujours hyper contents de voir deux collectifs qui s'amusent ensemble.
0: Absolument.
1: Et ça, on adore.
0: Voilà, Carpe Diem.
1: Carpe Diem.
0: Allez,
1: allez, go, on y va.
0: Allez, on y va.
1: Allez, on y va.
0: Go.

0: Breaking news avant tout, nous avons la réponse sur l'activité capillaire du président de Radioactive et de Bouillotte Club. Il n'a pas le temps.
1: Ah bah voilà, on le savait.
0: Ce n'est pas voulu.
1: Je ne suis pas
0: voilà,
1: sûr.
0: Voilà, le débat est clos, bref. Le airgate présidentiel.
1: On demandera confirmation à quelqu'un qu'on connaît bien.
0: On a nos sources.
1: On demandera confirmation.
0: Non, parce que les auditeurs...
2: Oh, président.
0: Ça fait Fort Bouillard, ça. Fort Bouillotte.
1: Fort Bouillotte. Ah mais tiens, Fort Bouillotte.
2: Fort Bouillotte.
1: Oh, ah non.
0: Quelle rentrée spectaculaire. Alors, au moins pour les 50 000 auditeurs, donc nous avons le Airgate présidentiel est clos. Il n'a pas le temps.
2: Ah oui, c'est... alors oui, au niveau capillaire, j'ai pas le temps et maintenant je culpabilise. J'ai le coiffeur qui va devoir bosser beaucoup plus pour le même prix.
0: Ah là, c'est plus
2: et
0: le coiffeur.
2: Plus je recule,
0: là, c'est le paysagiste.
2: Plus, hein. Voilà, c'est le paysagiste. Enfin, mais heureusement, je fais de la radio.
0: Voilà. Voilà, alors, on était
1: voilà. Où on en était où, alors qu'est-ce qu'on écoutait? Un morceau encore très envoûtant. C'était Ghost Protocol, que j'ai beaucoup, beaucoup aimé quand je l'ai découvert, de HNGT, en collaboration du DJ producteur américain Basilon, sous le label Alaola Musique. C'est une track qui a été déjà relayée massivement par les DJ du monde entier et jouée aussi par Enrico San Giuliano à Tomorrowland cet été. Voilà. Ricardo Ingst, artistiquement connu sous le nom de HNGT, émerge rapidement comme l'un des artistes les plus prometteurs dans la musique électronique au Brésil, avec une combinaison dynamique de talent et de passion. Il a non seulement solidifié son nom en tant que DJ producteur, mais s'est également établi comme une figure éminente dans la scène musicale. Son voyage dans la musique électronique a commencé après une visite transformative au légendaire Warung Beach Club en 2018, un moment qui a déclenché une profonde passion pour la musique électronique. Et en 2020, il a commencé une série de sorties puissantes et s'est donc plongé dans des études de production musicale. Et depuis lors, HNGT a captivé le public dans des salles de renom telles que le D-Edge, El Fortin, Terraza et Surreal, tout en amassant plus d'un million de pièces sur les plateformes en streaming, démontrant la portée de l'impact de sa musique. Et l'impact mondial de HNGT est palpable avec des performances qui l'amènent dans des pays comme le Portugal, l'Australie, les États-Unis, partout dans le monde. Voilà, comme d'hab. Voilà. Quand tu passes, en fait,
0: alors,
1: après, tu fais le tour
0: avec
1: du globe.
0: Ils ont la chance un peu. Hein.
1: Ah ouais, ouais, bravo, bravo à eux. Écoute, hein, voilà.
0: Écoute.
1: Info. Hein.
0: Et en plus, ils nous vont faire une belle émission de radio.
1: Ah, voilà, exactement. Voilà, ils nous donnent du bon son et nous on adore
0: beau,
1: ça. Voilà, et on aime bien diffuser leurs belles ondes.
0: Sur la belle radio.
1: Voilà. Radioactive, bien sûr. Ah, sans FM. Sans FM. Et on continue, bien évidemment.
0: Allez, on y va.
1: Allez, on
0: plus
1: y va.
0: 22h03.
1: Ouais,
0: allez. Allez, on y va. Hein.
1: On y va.
0: Go.
1: Go.

0: Et on est en train d'écouter Anna Rush avec son énergie.
1: Ah, Anna Rush.
0: Son incroyable énergie sur scène. On l'a vu à la Citadelle au mois de juillet.
1: C'était cool.
0: Et il y avait aussi Fartlek, Nara.
1: Et surtout, on l'a vu avec, avec le t-shirt Bouillard Club.
0: Ah, oui.
1: On la kiffe,
0: justement,
1: on l'adore.
0: Justement, on adorait cette musique d'ailleurs.
1: Eh oui.
0: Ouais. On a adoré.
1: C'est cool.
0: Voilà.
1: Si vous êtes sur Spotify, vous écoutez la track, vous voyez la vidéo là sur Spotify. Vous savez, il y a une vidéo sur Spotify. Et ben, vous verrez le t-shirt Bouillard Club. On n'est pas peu fiers, nous, ici. Hein.
0: Ouais, oh, on est très content de cette rencontre. Voilà. Et on la remercie. On la remercie énormément.
1: J'espère que vous n'avez pas dit trop de bêtises quand même sur ma coiffure.
0: Voilà.
1: Je suis revenu derrière le micro. Hein. Je suis allé chercher ma fifi, je l'ai ramenée. J'ai mangé un peu de.
0: C'est bien.
1: Et voilà.
0: Bon, et juste avant, c'était c'était
1: Milou
0: Rwando avec Sam Dema qui ont mis leur talent à l'unisson sous le label Ala Oula Music pour une collaboration explosive aux notes acides. Encore une track peak time qui va marquer les dance floor.
1: Aïe, on l'a vu, bah, on l'a vu quand toi tu jouais Rajdang.
0: Oui, absolument.
1: Et on a fait sa connaissance, il est hyper sympa et hyper bon, on adore.
0: Il est hyper bon, il est très très monté, très très vite, et maintenant il est sur les grandes scènes.
1: Suivez-le.
0: À côté d'Amélie Lens.
1: Exactement.
0: À côté de grands artistes. Là, bientôt, il va faire une all night long sur Toulouse.
1: Ouais.
0: Et voilà, il continue,
1: bravo.
0: Il produit énormément.
1: Ça,
0: et justement, cette collaboration avec Sam Dema, elle est vraiment réussie. Sam Dema, qui est originaire d'Autriche, il est basé à Vienne, la capitale autrichienne, il réside et se produit régulièrement sur la scène techno locale. Une énergie brute et percutante sur scène qui se marie très bien avec Emilio Rwando.
1: Super.
0: Et avec Give in M Life, on revient sur Anna Rush, sortie sur son label électrique Ballroom. C'était un titre énergique, on va terminer de l'écouter. Actuellement, elle est en pleine tournée dans toute l'Europe. Et on la soutient à fond.
1: C'est une super
0: Anna
1: artiste
0: Rush,
1: aussi.
0: On espère de la revoir bientôt en France.
1: On va la faire venir sinon.
0: On
1: va la faire venir du côté de Toulon.
0: Bah, ils la connaissent bien à Marseille.
1: Oui.
0: Hein, donc,
1: exactement.
0: Toulon, c'est pas loin. C'est pas loin de Marseille.
1: C'est juste à côté.
0: Juste à côté. Vous écoutez le Grand Mix de Bouillard Club sur Radioactive 100 FM sur le worldwide www.radio-active.net. Et on continue. Et on va passer un peu plus sur de l'art de groovy.
1: Ouh, Art Groovy, c'est parti.
0: Voilà.
1: Ça, c'est pour Josh Carter,
0: voilà.
1: Ça. Allez, dédicace.
0: Oui, tout à fait. Il y aura deux, trois tracks comme ça.
1: Quand j'étais en voiture, vous avez parlé des dates, juste deux secondes. 10 octobre, yes, weekend.
0: Yes.
1: 30 octobre,
0: yes.
1: Notez-le maintenant. Alors, bah, c'est un peu tard dans l'émission, hein, 22h20. Mais il faut noter, 30 octobre, on va le relayer sur les réseaux, de toute façon, vous inquiétez pas. Mais ça va être une grosse soirée. On est la veille d'Halloween, donc on va faire un non-Halloween. Ça va être génial. Lost Paradise, on vous en dira plus. Ça sera du côté du Fort Napoléon. Mais il faudra s'y prendre bien avant pour avoir
0: Absolument.
1: Les places. Trois scènes, de la déco de ouf. On se déguise, bien sûr. On s'amuse. Et de la grosse techno et de la deep techno. Enfin voilà, on va voyager. Ça va être génial. Exactement. Donc 10 octobre, Yes Weekend. 30 octobre, Lost Paradise. Vous verrez. Voilà, ça c'est les actus pour le mois d'octobre.
0: On a trop hâte.
1: Il y en a d'autres, mais c'est secret. Voilà.
0: Secret pour l'instant.
1: Allez, on continue.
0: Allez, go.
1: Vas-y, Kiara. On envoie de la musique, bien sûr, sur Radioactive.

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0: Et là, on est carrément passé sur la hard groovy d'abord avec Drunken Kong, avec Pressure Point sur leur OP Axis, bien sûr sorti sur leur propre label Tronic, qui est un morceau techno percutant produit donc par le duo basé à Tokyo, on le rappelle, de Drunken Kong, et sorti ce 3 septembre 2026. Et pour cette OP, le duo composé de Dim
1: à tes souhaits.
0: Kyoko Sing. Dim.
1: Ok.
0: Kyoko Sing et Dimpy.
1: En voilà, les mêmes.
0: A choisi de privilégier un style plus rapide, brut et puré. Et l'objectif principal était de se focaliser sur le groove et le rythme. Pressure Point se distingue par un mélange de sons élaborés, des compositions de groovy complexes, randomisées à rythme rapide et une synthèse sonore typiquement profonde et mélodique. Et on passe sur du Luigi Madonna en collaboration avec BCCO. Avec la track Entanglement, et le vétéran italien Luigi Madonna débarque donc sur le label BCCO avec 4 cuts de techno taillés pour le gros système. Flows et Purpose pose le ton, kick profond, tension hypnotique et cette précision de mécanicien qu'on lui connaît bien. Et en face B de ce vinyle, il y a Étanglement qu'on est en train d'écouter, et Perception qui creuse plus dark, plus mental. Du solide pour le DJ qui ne lâche rien. Vinyle neuf en précommande, bien sûr. Il est sorti fin juillet. Voilà, c'est et voilà. Bien, et on continue encore avec une track de Deas. Et je vous en dirai un peu plus tout à l'heure. On passe en Pologne.
1: Allez, go vers et la Pologne.
0: Il nous reste une petite demi-heure sur Radioactive.
1: Une petite demi-heure. Allez, encore une demi-heure pour Bouillet Club et Grande Mix sur Radioactive 100 FM, bien sûr, avec Karateka et toutes ces nouveautés, toutes ces beautés
0: toute
1: techno.
0: Toute la team Bouillotte.
1: On adore.
0: Qui est toujours là. Bien sûr. Les uns les autres.
1: Exactement.
0: Allez, go.
1: Allez, en avant.

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0: Et bien sûr, c'est du pop-off sur le label Takeoff. Voilà.
1: Énorme.
0: C'est aujourd'hui Popoff, ça nous envoie quand même des basses, voilà, il nous tabasse.
1: Ah ouais,
0: Popoff, c'est du Popoff.
1: C'est un des basses, hein, on le sait. Hein,
0: voilà,
1: le temps,
0: c'est l'artiste parisien par excellence, un des noms les plus reconnus dans le monde de la techno, un pionnier qui était là déjà dans les années 90, on le rappelle, c'est un des artistes les plus téléchargés de sa catégorie. Et il est très, très demandé pour ses remixes, pour ses collabs. Il a travaillé avec Depeche Mode, on rappelle, Chemical Brothers, Moby, Bukashade, Vitalik Tiga et plein d'autres, Martin Solveig et plein d'autres.
1: C'est clair, bon souhait.
0: Il a travaillé avec certains des labels les plus respectés de la scène, des débuts sur Turbo, CR2 et Mistakes, et au lancement de son propre label Form Music en 2009. Voilà, Popoff qu'on adore, qu'on aime beaucoup et qu'il envoie toujours du lourd sur les dance floor.
1: C'est clair.
0: Voilà.
1: Et puis il est copain avec Hamza Scolaris.
0: Oui,
1: avec
0: tout
1: Orca
0: à fait,
1: aussi.
0: Avec Space.
1: Avec nos copains parisiens.
0: C'est nos florons. Français,
1: on adore.
0: De la techno, voilà, qu'on adore. Et avant, c'était Ritual de Sam Dema, encore lui, cette fois-ci avec la jolie voix de Georgia Anjuli, une collaboration sous le label We Heal, un morceau techno très acide et hypnotique, voilà, avec des textures analogiques brutes, des percussions superposées. Et on continue encore justement avec encore Milio Rwando, sorti sous le prestigieux label Exhale de, bien sûr, la Queen belge. Il y en a deux en fait. C'est Amélie Lenz. Voilà, cette fois-ci, avec la track de beat de basse. Voilà.
1: Eh bien, en avant!
0: Allez, avant, il nous reste
1: encore
0: plus
1: des
0: beaucoup
1: belles
0: nouveautés.
1: Et on va
0: continuer encore avec Space 92 derrière.
1: Allez.
0: Et une collab avec, cette fois-ci, Marie Wundt avec Go, Go, Go.
1: Ah, Marie Wundt et Space 92, ça reste de
0: voilà,
1: la track de la fin.
0: Ça va être un peu explosif, quoi.
1: Explosif pour finir, voilà. C'est mardi.
0: Pour finir.
1: C'est normal. On est le 15 septembre, c'est ça? C'est la rentrée, ça y est, c'est officiel, hein, c'est la rentrée.
0: Hein.
1: Cherchez plus. C'est fini la rentrée maintenant, on est dedans.
0: Ça y est.
1: On est dedans. Allez, go!

0: On se retrouve en live quoi là. Donc le 10 pour le Yes Weekend.
1: Yes.
0: Et le 30.
1: Il n'y a pas d'émission avant. Une émission.
0: Oh, bien sûr qu'il y aura une émission.
1: Oui, un vendredi. Bientôt.
0: En plus, on va encore changer le format. On est en train de travailler là-dessus. Ça va être génial.
1: Très bien.
0: Encore
1: très
0: plus
1: bien.
0: De guests, encore plus de partage, encore plus d'amour. On adore tout ça.
1: Parfait.
0: Voilà. Et ben voilà. Radioactive, Bouillotte Club. C'est parti. Le Grand Némix.
1: Des bisous.
0: Des bisous. Bonne nuit. Bonne Restez nuit. Sur Radioactive.
1: Et à bientôt.
0: Et à très bientôt. Merci.
1: Ciao.
0: Ciao. Ciao.

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